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Drummondville, merci beaucoup de nous avoir choisi pour vous accompagner durant ce mercredi soir bien branché à votre radio. Proposition de sortie, ça vous tente de rire un bon coup? Ben, dans la série Cabaret sur scène, on vous attend demain soir 20h à la Maison des Arts Desjardins de Drummondville pour le plus récent spectacle de Joe Cormier, spectacle qui s'appelle Machine. Et Joe Cormier, c'est une drôle de bébite dans le monde de l'humour québécois. C'est son deuxième one-man show et il se décrit comme étant un gars fin trentaine, la bédaine, il pense avoir 23 ans mentalement, mais en réalité, il y en a 4 parce qu'il aime regarder le soleil le plus longtemps possible. Ça vous donne une idée de qui vous allez avoir affaire. Machine, on dit que c'est un spectacle simple, amusant, nono, et un gros 90 minutes de gros rire et de gros fun avec Joe Cormier. En forme de cabaret sur scène, ça se passe demain soir à la Maison des Arts de Jardin de Drummondville à 15h. 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
2: 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Ottawa a choisi de répondre à l'administration Trump avec des droits de douane équivalents à ceux imposés par les États-Unis. Le fédéral appliquera à partir du 8 septembre des tarifs sur une liste de plus de 700 produits au même taux que le droit américain. Les taux varient de 15 % à 50 % selon ceux décrétés par Washington. Le directeur général chez Drummond Economic, Jerry Gagnon, appelait ce matin à une intervention chirurgicale afin de minimiser les impacts sur les entreprises canadiennes. Le directeur général de la Société Saint-Jean-Baptiste du Centre du Québec, Dominique Martin, n'est pas surpris que les États-Unis aient essayé d'attaquer le français lors des négociations visant à empêcher l'imposition de nouveaux droits de douane sur les importations canadiennes. Ils sont finalement entrés en vigueur samedi dernier. Il rappelle qu'en avril 2025, le représentant américain au commerce, Jamieson Greer, avait pris en exemple la loi 96 du Québec sur la langue officielle et commune comme forme de barrière commerciale. Les travaux de construction de la future patinoire réfrigérée du parc Boisbriand Central, près de la nouvelle école secondaire dans le secteur de Saint-Nicéphore, doivent débuter cette semaine. Le chantier doit s'échelonner sur une période d'environ 5 mois, alors que l'infrastructure serait accessible au public d'ici la fin de l'année. La mise en fonction de la technologie de refroidissement demeure cependant tributaire des délais d'approvisionnement de certains équipements spécialisés. Et maintenant, la météo à Drummondville, ce soir et cette nuit, c'est partiellement nuageux avec 40 % de probabilité d'averse et un risque d'orage. Le minimum, lui, est de 14 degrés.

mercredi 26 août 2026. On passe la soirée ensemble bien branchée à votre radio à Drummondville. Je m'appelle Mathieu Guimond. Au menu de l'émission ce soir, on va, un, jaser d'actualité. Deux, une belle occasion d'encourager une bonne cause. Puis ça pourrait vous rapporter, ça c'est-tu le fun, je vous explique comment. Et proposition de sortie, si vous êtes un amateur d'humour, ça vous tente de rire un bon coup. Spectacle à vous proposer demain soir à Drummondville. Je vous donne des détails là-dessus un peu plus tard ce soir. 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Allez, on va aller chercher un petit peu de mérite là-dessus. Mais on salue toute l'équipe qui sont fidèles au poste. Vous autres, de quel endroit vous nous écoutez en ce mercredi soir? Qu'est-ce qui se passe de bon pour vous à Drummondville, les environs? Via le texto, via le téléphone, via notre site web, via nos réseaux sociaux. On va avoir de vos

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2: 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La ville de Drummondville a accordé un contrat d'une valeur de 3,2 millions de dollars à Construction Melma de Sainte-Julie pour la réalisation du pavillon récréo-touristique du secteur Saint-Joachim de Courval. L'octroi est cependant conditionnel à la réception du certificat d'autorisation du ministère de l'Environnement du Québec concernant le traitement des eaux usées. Sa délivrance était prévue pour la mi-août, mais elle a été retardée par la grève générale illimitée des ingénieurs du gouvernement le 6 juillet. Ce litige est d'ailleurs sur le point d'être réglé, alors qu'une entente a été votée à 91% avec un scrutin qui s'est conclu mardi, selon la presse canadienne. Le Centre de formation professionnelle Paul Rousseau a accueilli la semaine dernière 10 jeunes âgés de 15 à 17 ans dans le cadre d'un camp de découverte du métier de machiniste. Il s'agissait d'une première édition à Drummondville pour cette initiative parrainée par l'organisme Perform, qui est en déploiement dans plusieurs régions du Québec depuis 2025. Le CFP Paul Rousseau a notamment été choisi en raison de ses installations qui permettent aux participants de se familiariser avec l'équipement et d'assister à des démonstrations. 6 danseuses et 5 musiciens français quittent le Québec aujourd'hui afin de retourner à La Roche-sur-Yon, ville jumelle de Drummondville. Depuis le 1er août, ils ont participé notamment au camp et concours Art Scène du Cégep Drummond. Les instrumentistes sont pour leur part montés sur la scène dédiée aux étudiants lors du Festival de la Poutine. Les jeunes ont été reçus par le maire de Drummondville, Jean-François Houle, lundi, avant la séance du conseil. Ils ont pu signer le livre d'or de la ville. Et maintenant, la météo à Drummondville ce soir et cette nuit. C'est partiellement nuageux et le minimum est de 14 degrés.

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1: Je m'appelle Mathieu Guimond, c'est un plaisir de passer cette soirée en votre compagnie, bien branchée à votre radio à Drummondville. 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

Drummondville, merci beaucoup de nous avoir choisis pour vous accompagner durant ce mercredi soir bien branché à votre radio. Proposition de sortie, ça vous tente de rire un bon coup? Ben, dans la série Cabaret sur scène, on vous attend demain soir 20h à la Maison des Arts Desjardins de Drummondville pour le plus récent spectacle de Joe Cormier, spectacle qui s'appelle Machine. Et Joe Cormier, c'est une drôle de bébite dans le monde de l'humour québécois. C'est son deuxième one-man show et il se décrit comme étant un gars fin trentaine, la bedaine, il pense avoir 23 ans mentalement, mais en réalité, il en a 4 parce qu'il aime regarder le soleil le plus longtemps possible. Ça vous donne une idée de qui vous allez avoir affaire. Machine, on dit, c'est un spectacle simple, amusant, nono, et un gros 90 minutes de gros rire et de gros fun avec Joe Cormier. C'est en formule cabaret sur scène. Ça se passe demain soir à la Maison des Arts Desjardins de Drummondville à compter de 20h. 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
2: 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La ville de Drummondville a accordé un contrat d'une valeur de 3,2 millions de dollars à Construction Melma de Sainte-Julie pour la réalisation du pavillon récréo-touristique du secteur Saint-Joachim de Courval. L'octroi est cependant conditionnel à la réception du certificat d'autorisation du ministère de l'Environnement du Québec concernant le traitement des eaux usées. Sa délivrance était prévue pour la mi-août, mais elle a été retardée par la grève générale illimitée des ingénieurs du gouvernement le 6 juillet. Ce litige est d'ailleurs sur le point d'être réglé, alors qu'une entente a été votée à 91% avec un scrutin qui s'est conclu mardi, selon la presse canadienne. Le Centre de formation professionnelle Paul Rousseau a accueilli la semaine dernière 10 jeunes âgés de 15 à 17 ans dans le cadre d'un camp de découverte du métier de machiniste. Il s'agissait d'une première édition à Drummondville pour cette initiative parrainée par l'organisme Perform, qui est en déploiement dans plusieurs régions du Québec depuis 2025. Le CFP Paul Rousseau a notamment été choisi en raison de ses installations qui permettent aux participants de se familiariser avec l'équipement et d'assister à des démonstrations. 6 danseuses et 5 musiciens français quittent le Québec aujourd'hui afin de retourner à La Roche-sur-Yon, ville jumelle de Drummondville. Depuis le 1er août, ils ont participé notamment au camp et concours Art Scène du Cégep Drummond. Les instrumentistes sont pour leur part montés sur la scène dédiée aux étudiants lors du Festival de la Poutine. Les jeunes ont été reçus par le maire de Drummondville, Jean-François Houle, lundi, avant la séance du conseil. Ils ont pu signer le livre d'or de la ville. Et maintenant, la météo à Drummondville ce soir et cette nuit. C'est partiellement nuageux et le minimum est de 14 degrés.

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Mercredi 26 août 2026, on passe la soirée ensemble bien branché à votre radio à Drummondville. Je m'appelle Mathieu Guimond. Au menu de l'émission ce soir, on va, jaser d'actualité. Deux, une belle occasion d'encourager une bonne cause. Puis ça pourrait vous rapporter, ça c'est-tu le fun, je vous explique comment. Et proposition de sortie, si vous êtes un amateur d'humour, ça vous tente de rire un bon coup. Spectacle à vous proposer demain soir à Drummondville. Je vous donne des détails là-dessus un peu plus tard ce soir. 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
2: 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La ville de Drummondville a accordé un contrat d'une valeur de 3,2 millions de dollars à Construction Melma de Sainte-Julie pour la réalisation du pavillon récréo-touristique du secteur Saint-Joachim de Courval. L'octroi est cependant conditionnel à la réception du certificat d'autorisation du ministère de l'Environnement du Québec concernant le traitement des eaux usées. Sa délivrance était prévue pour la mi-août, mais elle a été retardée par la grève générale illimitée des ingénieurs du gouvernement le 6 juillet. Ce litige est d'ailleurs sur le point d'être réglé, alors qu'une entente a été votée à 91% avec un scrutin qui s'est conclu mardi, selon la presse canadienne. Le Centre de formation professionnelle Paul Rousseau a accueilli la semaine dernière 10 jeunes âgés de 15 à 17 ans dans le cadre d'un camp de découverte du métier de machiniste. Il s'agissait d'une première édition à Drummondville pour cette initiative parrainée par l'organisme Perform, qui est en déploiement dans plusieurs régions du Québec depuis 2025. Le CFP Paul Rousseau a notamment été choisi en raison de ses installations qui permettent aux participants de se familiariser avec l'équipement et d'assister à des démonstrations. 6 danseuses et 5 musiciens français quittent le Québec aujourd'hui afin de retourner à La Roche-sur-Yon, ville jumelle de Drummondville. Depuis le 1er août, ils ont participé notamment au camp et concours Art Scène du Cégep Drummond. Les instrumentistes sont pour leur part montés sur la scène dédiée aux étudiants lors du Festival de la Poutine. Les jeunes ont été reçus par le maire de Drummondville, Jean-François Houle, lundi, avant la séance du conseil. Ils ont pu signer le livre d'or de la ville. Et maintenant, la météo à Drummondville ce soir et cette nuit. C'est partiellement nuageux et le minimum est de 14 degrés.

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0: Salut, bienvenue dans vos 100 000 matins, édition du jeudi. On est le 27 août déjà. Quasiment un pied dans le mois de septembre, de côté, salut.
1: Salut, Mac Lalonde.
0: Ça a tellement passé vite, là. Pour vrai, on a claqué des doigts, puis on était déjà à la rentrée scolaire pour plusieurs personnes aujourd'hui. D'ailleurs, on vous en souhaite une bonne, on a une passée pour vous autres. Mon petit bonhomme débute la première année aujourd'hui. Fait que les livres de mathématiques, de français, le fini la maternelle, les collages, les affaires-là, là, puis là, c'est la vraie affaire.
1: Trois jours à coller, des noms, c'est crayons, c'est tubes de colle.
0: Oui. Oui. Pas juste sur les crayons, sur les bouchons aussi.
1: Ah frère. Oui, c'est vrai, il faut mettre les deux, oui.
0: Faut mettre les deux, puis s'il perd le bouchon... Ouais. Puis il se ramasse avec le bouchon du crayon noir de Matisse. C'est pas son bouchon de crayon noir. La terre arrête de tourner.
1: Ah oui, parce que là, les parents de Matisse vont rappeler à l'école, ils vont se plaindre, puis ils vont dire que hey, Milan, il a volé le crayon.
0: C'est ça, puis là, c'est à l'intérieur.
1: Rencontre disciplinaire.
0: Là, on est pris même dans un autre quiproquo cette semaine. Là, je vous raconte rapidement. C'est que les petits gars qui jouent au hockey ensemble, Milan et ses boys, Zach, un autre Milan, puis des petits gars... Mettons, un a des souliers, un les trouve beaux, veut les mêmes souliers. Fait que des fois, les parents, on se commence à magasiner aux mêmes places pour acheter les mêmes souliers. Fait que là, il y a trois petits gars qui ont la même paire de souliers. Mais on sait plus qui porte quoi dans, je me souviens plus si j'ai acheté des 1 ou des 1,5. Puis là, Milan me dit qu'il pense que c'est les souliers de Zach. Zach pense que c'est les souliers de Milan. Mais là, moi, je sais plus. Fait que là, les parents sont en train d'essayer de démystifier depuis hier. Qui a pris les souliers de qui? Fait que, écoute, on est là-dedans. La rentrée, les jeunes, c'est tellement cute. La nervosité qui vient avec la rentrée. Peut-être que vos enfants, là, sont debout depuis très tôt, là, parce que eux, là, c'est l'arrivée dans la nouvelle école. Des fois, ça fait ça, tu sais, la maternelle, la première année, c'est une grosse étape pour des jeunes qui sortent de la garderie. Fait qu'on vous en souhaite une bonne. Si vous êtes plus vieux, des fois, le passé au secondaire, là, vous sortez du primaire, là, tu t'en vas en secondaire.
2: C'est quoi cette affaire-là, ouais?
0: Il y a vraiment des grains avec des bras trop longs pis des boutons d'en face.
1: Il y a quelque chose entre le nez pis la bouche, là. Je pense que c'est du poil comme toi, papa. Ouais.
0: Inquiétez-vous pas. L'école secondaire, je vais vous résumer ça comme ça, c'est un grand bâtiment où les jeunes, quand il fait 28, portent des cotons ouatés pis quand il fait moins 10, mettent pas de manteau. C'est ça, l'école secondaire.
1: C'est pas une, Max, des manteaux, des tucs pis des bottes l'hiver. En plus, ça salit tous tes livres dans le fond de ta case. Ouais, mais tes livres, t'es mis en haut. Non, des livres, c'est le fun dans le fond de la case, en dessous des bottes mouillées.
0: Tu veux pas te mettre un manteau, hein?
1: Non.
0: Fait que bonne rentrée, tout ça pour dire bonne rentrée. Amusez-vous, aujourd'hui, on va en jaser justement allègrement. François Charon va venir faire son tour dans sa chronique techno. Vanessa Boulay, on va parler de nutrition avec elle, la fameuse saga des bananes. Mais c'est un bon prétexte pour parler de nutrition.
1: Parce que
0: c'est différent pour plein de monde. Fait que ça, puis plein d'autres affaires, et on a une exclusive musicale aujourd'hui, la nouvelle chanson de Talk.
1: Oui.
0: Qui s'appelle Boomerang, qu'on va vous jouer deux fois. C'est drôle, hier, je disais que la radio jouait plus de tunes qui sont pas sorties nulle part. Là, elle est pas sortie nulle part.
1: On l'a-tu deux fois? Oui, c'est ça.
0: 6h45 puis 8h ce matin.
1: C'était une machine.
0: La nouvelle, je lis tous mes courriels. Avec Claudia Bouverte. c'est quand même pas rien. Alors, Talk avec Claudia Bouverte, 6h45. Manquez pas ça. Et dans les prochaines, je vais vous expliquer pourquoi je ne peux pas être ajouté à des groupes chat. Je peux pas. Il y a une raison bien, bien particulière qui fait en sorte que je... Ajoutez-moi pas à vos discussions de groupe sur Messenger. Je suis d'une nuisance... exceptionnel. Écoute. Arswell sera là avec Last Name. Salut les gens d'Arsenal qui sont dans un group chat dans lequel j'ai été ajouté.
1: Ça va être de repartir aussi.
0: Oui, ça sera pas mon choix. Voici l'amour et sans pitié. John the Wolf, le meilleur de la musique. C'est haut. Bienvenue dans vos 100 000 matins.

0: arrêtez de m'ajouter dans vos conversations de groupe sur Messenger. Même si c'est professionnel, je vous le dis, pour la job, là, vous allez vous ramasser en sourdine bien vite. Parce que ces groupes chat-là deviennent hors de contrôle. Hors de contrôle. Que ce soit pour la job, pour le hockey, pour les enfants. J'ai compté l'autre jour, Fred, j'ai 46 discussions de groupe sur Messenger présentement. Tournoi de hockey à Québec, tournoi de hockey là. Équipe de Milan de telle affaire, t'étais pour l'école de telle affaire. Le souper de vendredi, les amis viennent à la maison, party piscine. Tout ça, là, j'ai tout le temps comme ça, je suis tout mêlé. J'ai dit quoi dans qui, là? Ben, j'arrive à la maison. Hey, j'ai ma blonde, t'as-tu vu là dans le groupe là, pour le tournoi à Québec, on a... J'ai pas vu ça, t'as pas vu ça, rien, on l'a mis dans le groupe, tout le monde était là. Ben, moi, je l'ai pas vu, là. Je retourne dans mon gars. Ah oui, c'est vrai, c'est le groupe avec juste les gars. Parce qu'on a un groupe, tout le monde ensemble. On a un groupe les papas, il y a un groupe les mamans, il y a un groupe, ça finit plus. Fait moi, je lis plus. Ou je lis en diagonale, puis quand j'interviens, je fais des jokes. comme lors de l'annonce du décès, parce qu'on a un gros personnel avec des animateurs là, c'est que je salue mes collègues.
1: Oui.
0: Puis j'essaie d'intervenir puis de participer à la discussion, mais, dans la journée, je vois ça, là. Dolly Parton est morte! Le plein de monde écrivent « Ah, quelle carrière extraordinaire elle a eue! » Puis tout, puis là, ça s'ostine sur quelle chanson on devrait jouer pour lui rendre hommage, puis tout. Puis moi, je réponds « Pourquoi on joue pas Snack Bar chez Raymond de François Pérus? » Quand tu vas manger là, ça te fait une boule sur l'estomac. Fait que quand Dolly Parton, il va, ça y en fait trois le soir, l'annonceur, ça l'aime. Là, moi, je me trouve bien drôle, ben, ben ça va. Je sais. Je sers à rien dans ces discussions.
1: Moi, je l'avais vu. Je pensais pas que t'étais pour aller là. Je vais faire attention à ce que je te raconte parce que finalement, on n'a pas de filtre l'année 2. Hein? Non, mais là, le filtre est tombé.
0: Moi, ce que j'aime beaucoup là-dedans, c'est que les gens, des fois, embarquent, puis il y a des gens que tu vois que ça embarque zéro. Comme hier, quelqu'un écrit Tim Curry est mort. Et là, quelqu'un écrit c'est qui Tim Curry? Oh. Oh là, la porte s'ouvre. Puis là, j'aurais pu écrire quelque chose comme, c'est un acteur qui a souvent eu des seconds rôles dans plein de films aux États-Unis. Puis tu sais, le méchant, comme dans l'hôtel, dans Home Alone 2, là, quand il trouve, genre, la carte de crédit volée, puis là, la scène avec Rob Schneider, c'est lui, Tim Curry. Non, moi, après, j'ai répondu, c'est le frère de Marie Curie. C'est le cousin.
1: OK, visiblement. Merci de m'avertir. Je t'ajouterai. C'est pas comme si j'en avais des centaines là, de groupes chat de même, là, mais.
0: J'en ai plein, là.
1: Ouais, mais.
0: Puis là, je me suis limité à Marie Curie parce que je voulais aussi écrire, parce que c'est le frère de Pouléo.
1: T'allais là.
0: Oui, je sais.
1: Ouais.
0: Surveillez ça, là. Ces fils de rêve vont être autant mal. Je peux pas être
1: Ben dans non, non, visiblement, non, non.
0: Parce que ça me fait un public. Puis là, j'ai des jokes, puis je veux les pas. Mais pour vrai, regardez dans vos téléphones, 1-855-407-2346. Vous avez combien, vous pouvez le voir, là. Quand vous allez dans Messenger, là, vous pouvez le voir, vous avez un onglet discussion de groupe. Vous avez combien de discussions de groupe en même temps? Ça a pas de bon sens. Faut qu'on arrête ça collectivement. Là, moi, je suis tout mêlé. C'est quoi ça? Juste là, mettons, là, Isabelle, Marie-Michel, Yannick, ça, c'est les collègues d'ensemble. Après ça, j'ai Cynthia, Pat, Marilyn. Après ça, j'ai Mike, Jean-Philippe, Olivier. Après ça, là, si je descends ici, j'en ai un autre. J'ai, ah, OK, les coachs du hockey. Là, j'ai coach Gary. Là, j'ai Nine, Cynthia, Diane, Gilbert. Là, j'ai Guillaume, Steve avec un tel. J'ai...
1: Moi, j'ai même pas besoin de prendre mon téléphone pour te dire combien que j'en ai.
0: Non, c'est ça, j'imagine.
1: Mais je vais comme dans Wallet.
0: Ça va me faire plaisir de t'entertainer sur celle-là.
1: Non, non, mais je te vois passer quand même. Mais effectivement, tu sais pas grand-chose.
0: Ouais. Ouais, c'est ça. Fait que il est décédé, nos condoléances à la famille de Tim Curry.
1: Le frère de Steve.
0: Ouais, mais qui connaît très bien Stephen aussi.
1: Oui, c'est ça, c'est Stephen.
0: C'est ça.
1: Puis le poulet haut.
0: Oui, c'est ça. Voici Corinne, les trois accords dans vos 100 000 notes.

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1: Ça brosse présentement dans le domaine de la nutrition. Isabelle Huot, on en a parlé un peu avec Martin Allard cette semaine. Il y a eu une affirmation dans une intervention radio sur une autre station. On parlait du nombre de bananes que tu peux manger par jour. Puis là, ça a comme enflammé le débat sur le sucre dans les fruits, les bananes, tout ça. Puis ça a inspiré notre chroniqueuse Vanessa Boulet, qu'on va vous présenter dans les prochaines, qu'on va recevoir dans les prochaines. La nutrition, là, c'est tellement personnel. Ce qui est bon pour moi n'est pas nécessairement bon pour toi. Il y a des bases, là, dans la mesure.
2: Quand même.
1: Maintenir. C'est sûr que si déjà nos sucres à la crème, 5 matins par semaine, il y a des chances que ça soit pas bon. Ça, on le comprend. On n'est pas t'attendre en plein. Mais des fois, il y a des choses qui sont dites, des façons de voir la nutrition qui peuvent être assez frontales, qui peuvent faire en sorte que les gens réagissent mal à certains propos. C'est juste de s'écouter dans le fond puis d'être logique, puis c'est ça qu'on va jaser avec Vanessa au retour dans vos 100 000 matins. Merci d'être là. Dans une vingtaine de minutes, on vous joue la nouvelle de Talk. Ça s'appelle Boomerang. Il n'y a personne qui l'a. J'ai checké.

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12: Bon jeudi, ici Louis-Philippe Arnoirel. La table des MRC du Centre du Québec compte demander de prioriser la création d'une région socio-sanitaire distincte pour le Centre du Québec dans le cadre de la campagne électorale devant débuter aujourd'hui, scindant Santé Québec MCQ en deux. Il s'agirait d'un des 6 points se trouvant sur la liste d'épicerie du regroupement des élus du territoire. L'information a été partagée par le maire de Drummondville, Jean-François Houle, qui participait à une rencontre extraordinaire du comité des usagers hier soir. Il a signifié que la résolution a été adoptée récemment. La directrice générale du regroupement provincial des comités des usagers, Sylvie Tremblay, a pour sa part rappelé que ce débat a débuté il y a environ 30 ans. Sur place, cette demande a obtenu l'appui du candidat péquiste d'Andromone-Bois-Franc, Charles Page, alors que le député sortant et candidat caquiste, Sébastien Schneeberger, a signifié que cette séparation mènerait à la perte de la désignation universitaire, de même qu'à certains services. Par ailleurs, plus d'une centaine de personnes étaient réunies hier dans l'ancienne église de l'espace Famille Lemaire, au centre communautaire Saint-Pierre, pour partager leurs expériences au sein du réseau de la santé à Drummondville, lors d'une rencontre organisée par le comité d'usagers. Une résolution a été adoptée en fin de soirée demandant une amélioration de l'accès aux soins et services médicaux afin d'éviter les attentes ou les déplacements, notamment par une meilleure disponibilité de la première ligne, des médecins spécialistes et des services destinés aux aînés. Et pour terminer, le contrat de 3,2 millions de dollars pour la réalisation du pavillon récréo-touristique dans le secteur de Saint-Joachin a été conclu avec Construction Melma avant et conditionnellement à l'obtention des certifications du ministère de l'Environnement, car l'entreprise garantit son prix jusqu'à la fin septembre. La ville de Drummondville souhaitait donc sécuriser les coûts. Si un retard est encouru, la municipalité...

0: municipalité s'attend à ce qu'il puisse y avoir des réclamations pour des travaux imprévus comme des conditions hivernales. Quelques 400 000 $ ont d'ailleurs été mis de côté pour faire face à ces enjeux potentiels. C'est ce qui complète vos actualités Arsenal Média. 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
2: Centre du Québec, c'est une journée moitié-moitié. Ça commence avec du soleil jusqu'à cet après-midi, où là, ça va s'ennuager. Ça amène des averses et aussi risque d'orage là, au courant de l'après-midi. Ça se pourrait qu'il y ait du brouillard encore une fois ce matin dans certains secteurs. Ça va se dissiper assez rapidement. Ça va être chaud aujourd'hui, maximum 25. Et avec le facteur humidex, on pourrait ressentir jusqu'à 31. Présentement, un peu frisquet parce qu'on a seulement 14 degrés pour Drummondville et les environs. Demain, nuageux, 60% de probabilité d'averses. Retour du soleil pour samedi. Yannick Rochette et Max Lamontagne vous attendent dans leur émission Le Trafic à compter de 15h. 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Merci d'être là. Bonne journée.
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4: Oh. Nous autres, les gars, là, nous autres, les gars, il y a des affaires que notre cerveau est programmé pour faire ça. Puis je suis tombé sur une publication. Je vous raconte ça dans une vingtaine de minutes. Ça a l'air que c'était un gars... Puis que ça t'arrive, t'es obligé de réagir de cette façon-là. Je vous explique tout ça dans les prochaines. Vous allez trouver ça très drôle. Après, Kaffi, Fuseau et Vanessa Boulay qui s'amènent pour nous parler de nutrition aussi. Puis de cette pression-là qu'on se met des fois à propos de certains aliments. Au retour, après Fuseau. Baby.

0: Quand je parlais des collaborateurs lundi, je disais, elle sera de retour mercredi. En fait, elle est pas de retour. Elle est comme jamais partie. C'est moi qui est de retour, en fait. Et je suis très content de la retrouver. Vanessa Boulay, salut.
1: Salut, bon matin.
0: Comment tu vas?
1: Ça va super bien, toi?
0: Ah, ça va très bien. Content qu'on reprenne ça ensemble, toi puis moi, une fois par semaine, parce que cette chronique-là fait un grand bien à bien des gens. Je sais que ça suscite beaucoup de réactions sur tes pages, que tu reçois beaucoup de messages. Puis je pense que de l'adapter un peu pour cette saison-là de radio, ça va faire un grand bien. Puis on va partir de l'actualité, Van, à toutes les fois, à chaque semaine, pour essayer de s'inspirer d'un sujet de discussion. Puis cette semaine, c'est les bananes qui font jaser. Explique-nous qu'est-ce qui t'a inspiré.
1: Oui, ben en fait, il y a un extrait des Filles du Lunch qui a énormément circulé dans les derniers jours sur les réseaux sociaux. C'est rendu viral. Puis tu sais, bon, vite, Isabelle Huot parle entre autres de sucre contenu dans une banane. Marie-Ève Janvier mentionne qu'elle en mange trois. Fait que bref, il y a eu comme quelque chose de big avec ça. Puis tu sais, je vais être super claire dès le départ, je suis pas là pour faire le procès de personne.
0: Non, ce qui non, c'est normal. Là.
1: Exact. Puis c'est pas ça qui m'intéresse. Puis en fait, la banane elle-même, ça m'intéresse pas tant. C'est pas ça le sujet. Tu sais, en fait, ce qui m'a intéressé, c'est la réaction que ce genre d'information là, ce genre de vidéo là, a provoqué. Parce que je suis sûre et certaine qu'il y a énormément de gens qui ont entendu ça puis qui se sont dit, ok, moi je mange ben trop de bananes ou attends là, tu sais, genre, c'est-tu bon, c'est-tu mauvais, c'est combien qu'il faut en manger. Puis moi, j'ai eu beaucoup de commentaires par rapport à ça, puis je le vois beaucoup dans mon travail au quotidien. Puis tu sais, je pense qu'au final, c'est ça. Tu sais, on veut savoir si un aliment pris tout seul est bon ou mauvais. Puis je pense que c'est là qu'on on finit par se mélanger. Puis on sait à quel point l'alimentation, ben oui, ça peut être un struggle pour plusieurs. Là.
0: Mais ça peut donner tellement pointilleux dans les échanges que tu as avec les gens avec qui tu travailles. Tu dois tellement recevoir de ça, c'est-tu bon, ça, c'est-tu bon, ça, si je mange ça, c'est-tu bon. Puis tu sais, à un moment donné, chaque personne est différente aussi. Là.
1: Ben exactement. Tu sais, on va me demander bon, si le yogourt grec c'est bon, si le pain c'est bon, whatever. Tu sais, puis ça reste que ça dépend. Tu sais, ça dépend toujours de toi, de tes objectifs, de tes portions, de ton niveau d'activité aussi, puis tout ce qu'il y a autour. Puis je pense que justement, il y a une tendance à vouloir prendre un aliment puis à le catégoriser puis le sortir vraiment de son contexte, tu sais, que ça soit bon ou mauvais pour la santé ou whatever, tu sais. Puis je pense qu'à un moment donné, avec les années aussi, on a une vision différente de l'alimentation, puis l'alimentation fonctionne pas comme ça, tu sais. La banane est-elle bonne ou mauvaise? T'sais, au final, faut voir. T'sais, un aliment complet, ça contient aussi beaucoup des fibres, de l'eau, de potassium et compagnie. Fait que t'sais, on mange pas un nutriment isolé. Faut qu'on mange un aliment dans un contexte d'alimentation complète, puis je pense que c'est là qu'il y a un red flag. Là.
0: Ben oui, puis c'est parce que souvent quand tu réduis un aliment à une seule caractéristique et que tu portes un jugement sur cet aliment-là, tu connais pas comment la personne, tu sais, souvent là, ah, des raisins c'est trop acide, ça va te faire mal au ventre. Mais mettons que tu as un meilleur système digestif que moi, tu peux-tu manger comme plus de raisins que moi, ça se peut-tu? Puis c'est là où des fois le monde se perd, je trouve. Puis en fait collectivement, c'est dur d'établir de trouver des bonnes réponses à nos questions en alimentation parce que c'est un domaine où on se fait tellement bombarder d'informations.
1: Ben exactement, puis tu sais, il y a tellement de plans alimentaires puis de visions de l'alimentation. Tu sais, je pense qu'à un moment donné, il faut apprendre aussi, puis il faut se poser des, tu sais, il faut aller chercher justement l'information parce que tu sais, bon, tu sais, la big picture, bon, un avocat, c'est gras, ok, oui, les noix, oui, c'est calorique, mais ça reste que c'est des super bons aliments. Puis tu sais, je pense que c'est là qu'on devient mêlé, tu sais, parce que comme tu dis, on a beaucoup, beaucoup d'informations, puis on sait pas quoi faire avec cette information-là, tu sais. Puis encore là, je le dis toujours, moi, à mes girls, et évidemment, j'ai plus en plus d'hommes aussi comme clients, mais tu sais, je pense que le big picture, c'est de regarder l'assiette, puis c'est de regarder l'assiette dans une version quotidienne,
0: tu sais,
1: c'est par jour aussi, là.
0: Ben oui. Puis dans ton travail de coach, tu dois souvent te faire questionner là-dessus, justement, sur, tu sais, les portions, les quantités, comment je fais pour, en lien avec le niveau d'activité physique que j'ai, là.
1: Ben tout le temps, tu sais, ça fait 10-12 ans là, que je travaille dans ce milieu-là, puis justement, tu sais, c'est ce que j'essaie de ramener aussi dans mes suivis, tu sais, c'est la vue d'ensemble. J'en ai parlé tantôt, tu sais, c'est au niveau de l'activité physique aussi, de tes objectifs, tu sais, à quel point tu fais attention à ta alimentation, puis tu sais, je pense que quand je parlais d'apprentissage aussi, c'est de savoir, tu sais, un peu les macros, tu sais, c'est quoi les glucides, c'est quoi les gras, c'est quoi les sucres, puis après t'as un big picture pour faire des meilleurs choix, puis à savoir si finalement tu manges la moitié de banane ou si t'en manges trois, tu sais, parce que trois bananes en soi par jour, c'est pas nécessairement un mauvais choix, tu sais.
0: Non,
1: ça dépend ce que t'as dans ta journée, là, exact.
0: Tu manges trois bananes par jour, tu manges juste ça, puis tu bouges pas, ça se peut que maintenant ça devienne un problème aussi, là. Puis c'est ça qui est fou là-dedans, parce que on peut pas dire non plus que tous les, tu sais, que tous les aliments se valent.
1: Absolument pas, puis je pense que c'est ça, il y a une nuance importante là, tu sais, un pain, tu sais, on prend une pomme, un beigne, tu sais, on s'entend qu'ils ont pas le même profil nutritionnel, mais encore une fois, tu sais, si tu manges ton beigne, on compte les portions différemment, tu sais, tu vas aller chercher tes protéines ailleurs dans ta journée, tu sais, c'est toujours une question, comme je te dis, de big picture, puis ça veut pas dire qu'on devrait jamais remettre en question notre alimentation, au contraire, je pense que c'est super pertinent de le faire à certains moments, de prendre un certain recul, par exemple, au retour des vacances, oui. Ou peu importe, tu sais, de regarder ce qu'on mange, tu sais, finalement, est-ce que tes portions, tu sais, répondent vraiment encore à tes besoins, est-ce que tu manges suffisamment de protéines, fibres et compagnie, puis tu sais, et rendre ça simple aussi, parce que des fois, je pense qu'on a tendance à rendre ça super compliqué. Mais c'est toujours en fonction aussi de soutenir notre énergie, notre niveau d'activité, parce que on a tendance justement à couper beaucoup les carbs, à couper beaucoup les lipides, mais ça peut avoir un impact sur notre énergie, sur notre sommeil, sur notre cycle hormonal aussi. Fait que, tu sais, il faut faire hyper attention à ça. Mais je pense que, justement, la connaissance est hyper importante, puis ce genre de message-là qui est véhiculé, puis tu sais, faut faire attention, des fois l'extrait a été sorti à un moment précis, mais ça peut avoir des impacts immenses sur des gens, des jeunes femmes qui mon Dieu, qui sont complètement perdues un peu.
0: C'est la pression qu'on se met avec la bouffe, des fois ça peut devenir même un je vais utiliser le terme problème mental, mais ce que je veux dire, c'est que ça te met beaucoup de pression mentalement, ça te crée du stress, de l'anxiété, de constamment penser à ta bouffe. Tu sais, Mané, faut que tu te détaches un peu aussi de ça, j'imagine.
1: Absolument, mais c'est ça. T'sais, les gens qui sont un peu craintifs, qui manquent d'informations. T'sais, honnêtement, je sais pas combien de messages que j'ai reçus de mes clientes à dire « Ok, mais je fais quoi avec ma portion de banane? » Je suis comme « On remet rien en question, là. On remet rien en question, on continue de manger nos bananes. » Mais ça vient comme ébranler plusieurs personnes, là.
0: Ah, c'est sûr, c'est normal. Puis il y a du monde là-dedans là, qui se pose la question, puis tu vas le recevoir encore. « Je peux-tu manger mes bananes tranquilles, là, moi?
1: Ouais. » Ouais, exact. Puis tu sais, je pense que moi, c'est ce que j'essaie d'inculquer à ma gang aussi, c'est de pas voir l'assiette un peu d'une façon morale, dans le sens où tu sais, un aliment est pas bon ou mauvais en soi à la base. Tu sais, je pense qu'il faut comprendre ce qu'on mange. Faut pas qu'on ait peur des aliments non plus. Tu sais, mon Dieu, tu sais, manger des pâtes, manger des gras, c'est correct de le faire. Tu sais, encore une fois, il y a une question de portion et tout ça.
0: Ben oui.
1: Mais je pense que sur une alimentation normale, puis surtout une relation saine avec la bouffe, c'est pas de s'en foutre, c'est de faire des choix conscients. Sans transformer chaque bouchée justement en examen de nutrition puis en remise en question là, tu sais.
0: Ouais, en grande séance de stress, là, c'est-tu correct ce que j'ai mangé? Non, c'est vraiment éclairant. Merci à Vanessa pour ça. Bon, on va se retrouver la semaine prochaine assurément. Si les gens veulent te contacter, ça se passe directement sur les réseaux sociaux. Vanessa.boulet, B-O-U-L-A-I-S. Bonne semaine. Merci pour ça. Mange pas trop de bananes, puis on se reballe bientôt.
1: Yes, mon retour.
0: Salut. C'est bon, merci.
1: Ciao.
0: Salut.
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0: sais, le livre, les hommes viennent de Vénus, les femmes viennent de Mars. Ouais. Contraire, les hommes viennent de...
1: Mars, les femmes viennent de Vénus, on se rencontre dans le milieu.
0: Ouais, c'est ça, ça plaît ça. Mais c'est le prochain sujet, c'est exactement ça. La majorité, c'est pas une généralité, là, mais une grande partie des gars se ressemblent sur bien des affaires. Tu sais, mettons, un gars de 40 ans qui a grandi, un gars de 50 ans, sur bien des affaires, on va avoir des points communs. On va se trouver. Mais t'es dans la cour chez quelqu'un, tu te connais pas. Une gang de gars ensemble, c'est pas trop long que ça va se mettre à jaser. On va trouver un sujet.
1: C'est sûr que oui.
0: On va trouver quelque chose. Et je suis tombé sur de quoi, ça m'a fait rire. Des choses que notre cerveau d'homme nous font faire automatiquement dans différentes situations. Je les ai toutes checkées. J'ai fait toutes. J'ai fait tout. Je faisais, ah ben oui, je fais ça. Alors, c'est scientifiquement vrai. Fait qu'on va vous apprendre des affaires dans les prochaines minutes. Notez bien la date. Dans les 5000 matins. Merci d'être là, on revient, bougez pas.
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0: C'est quand même drôle parce que Talk nous a donné Runaway to Mars, qui est une de ses plus grandes chansons, c'est son plus grand succès. Puis là, il nous donne ça, Boomerang, qu'on vous joue en exclusivité. Très, très bon, vraiment. Puis on va vous la rejouer à 8h si vous êtes arrivé à la fin. Puis Talk va nous appeler également à 8h. On va lui jaser, savoir un peu qu'est-ce qui est derrière cette chanson-là. Ça sonne vraiment, vraiment très bien. Content d'avoir pu vous jouer ça. Ouais, les gars et les filles, on est très, très différents. Les hommes viennent de Mars, les femmes viennent de Vénus. C'est un livre qui est ultra, ultra populaire. Puis il y a des affaires que les gars ont fait, qu'on fait tous à certains moments. Puis c'est drôle parce que c'est une page qui d'habitude fait des genres de publications humoristiques, mais là, c'est vraiment comme humour, mais scientifique, parce que c'est vrai. Quand un homme trouve un bâton de bois à quelque part, ça devient automatiquement une épée ou bien un bâton de marche.
1: Effectivement.
0: Ouais, c'est sûr.
1: Un jouet quelconque.
0: Ouais, c'est sûr. Une branche, tu prends un bâton de bois. quand un gars fait du barbecue et que vient le temps de virer la viande de bord, la petite pince en métal, là. Clic, clic, clic, clic, clic, clic, clic, clic, clic, clic. Faut que tu tapes les palettes ensemble minimum deux fois. Minimum deux fois. Moi, je fais tout le temps ça. Quand un gars va à l'épicerie, peu importe le nombre de sacs, pour se rendre à son char, il va faire un voyage. Un voyage. La douleur, c'est temporaire. Deux voyages, ça dure l'éternité.
1: Ça, tu fais ça?
0: Ah oui.
1: Tu dois être beau quand tu ressors de l'épicerie.
0: Ah non, moi, là, au péril de ma vie. Milan, veux-tu tienne de quoi, papa? Non.
1: Non.
0: Je suis capable de l'avoir. Quand un gars passe à côté d'un chantier de construction, il arrête puis il se colle la face dans la clôture. Juste pour voir, moi, ça marche. C'est-tu correct? Qu'est-ce qu'ils font? Puis tout ça. Regardez, là, le prochain chantier de construction que vous allez voir, là, c'est sûr qu'un bonhomme de 66-67 qui est à la retraite depuis 2 ans, qui est en train de prendre sa marche, qui est là depuis au moins 20 minutes.
1: Je sais pas si c'est pour ça qu'à l'époque, quand on faisait des grandes constructions à Montréal, on mettait des gros panneaux de
0: des
1: bois.
0: Des panneaux pour que tu voyais à l'intérieur.
1: Non, mais il y avait des trous.
0: Ah oui?
1: D'un panneau, c'est pour protéger pour que tu passes. Ah mais d'un trou pour que tu puisses te mettre la face pour regarder qu'est-ce qui se passe.
0: Moi, mon grand-père.
1: Hey, moi, t'es un corps trop long.
0: Hey, mon grand-père faisait ça, là. Constamment. Constamment, là. Puis même, il y a des matins, il partait de la maison, là, puis il faisait, bon, on m'en va au chantier. Comme s'il allait travailler. Ma grand-mère était là, de quoi le chantier? Mon beau chantier, le chantier là-bas, là, au coin de la rue, là, il y a un chantier, il passait ses fonds à la pharmacie, là. Mais de quoi tu t'en vas au chantier? On va voir. Ah! Oh, OK, il pensait que tu vas recommencer à travailler. Non, non. quand un gars part un feu, là, c'est la plus grande chose qu'un homme puisse faire. C'est le plus grand accomplissement de l'histoire de l'humanité. S'occuper d'un feu. Écoute, j'étais au chalet à mon ami Joubert Delorme en fin de semaine passée, là, pis il y a un gros, gros pit à feu, là. Le manège, restait assis. M'en occupe. J'avais la pelle, la bêche, le bois, les brindilles, le trailer de branches à brûler, pis tout ça. J'avais du fun, là. Dans ma tête, là, Rambo. C'est moi, homme, vers feu. C'était vraiment, vraiment ça. Quand un gars se retrouve devant un lac, pis qu'il y a des roches à terre.
1: Ben oui, combien, on est des gamins, qu'est-ce que tu veux?
0: Combien de bons ça peut faire? Mon record, c'est 7.
1: OK.
0: Qui, à ce jour, n'a jamais... Un record vieux de 2022.
1: Oh, ton record personnel.
0: Oh, oui, oui. 7, c'est quand même beaucoup. C'est un bon lancé, mais l'acte est calme. Tu sais, à ma décharge, là, tout, des fois, ça brosse pour ça que... Mais c'est automatique.
1: Tu sais qu'il y a une compétition mondiale de ça. Il y a des championnats du monde de pitch la roche sur l'eau. Et même l'année passée, il y a des gens qui ont été disqualifiés parce qu'ils ont triché. Au championnat du monde.
0: Comment tu fais pour tricher ça?
1: Parce que, je t'explique, la roche, elle vient toujours de toute la même place, c'est pour que ça soit égal pour tout le monde. Ça vient d'une plage spéciale en Angleterre. Mais les gars, eux autres, ils l'ont pris, puis ils ont poli les roches. Ils ont mis pour qu'ils soient le plus lisse possible, puis qu'ils rebondissent très, très bien. Fait qu'ils ont été bannis à vie du championnat du monde.
0: Quand un gars achète un nouvel ordinateur, une voiture, peu importe, quelque chose qui a des écrans qui comportent enlever une pellicule protectrice de sur un écran, là.
1: Oh.
0: Ce sentiment-là, là.
1: Ça, c'est le fun.
0: C'est, tu sais, le...
1: Oh oui.
0: Et juste enlever les lumières sur mon nouveau char, là. Tu sais, en dedans, là, c'est, là, les plafonniers pis tout ça, là. Milan, il rentre dans l'auto, j'amène avec moi au dealer. Il est comme, hey, papa, non, donne une tape sur la main, c'est moi qui fais ça.
1: Moi,
0: quand t'achèteras un char, tu le feras sur ton char.
1: Ma mère, elle aime pas bien la technologie, puis elle, quand elle s'achète quelque chose, elle le sait pas. Attends un petit peu, maman, viens s'acheter un frigidaire. Moi, je m'en viens. Ah, ouais. Checker ton frigidaire, moi, s'il fonctionne bien.
0: Il est pas bleu, maman.
1: Non, ouais, c'est ça.
0: C'est la pellicule. Quand un gars monte un meuble avec pas de plan, il va t'en parler jusqu'en 2047. Au chalet Gilbert en fin de semaine, ça fait 4 de ménage, monte un nouveau lit dans la chambre la petite, puis Gilbert dit, tout montait ça, moi. Pas de plan. Hein, pas de plan. Le meuble j'ai monté, là, il y a pas de plan. Pour 2 heures. Hein, pas de plan, par exemple. Ah, Diane, voyons, on le sait, Gilbert, non, mais, c'est important, pas de plan. Il y a des gens qui ont des plans, il y a pas de plan. Quand un gars arrache une feuille de papier à quelque part, puis qu'il y a une poubelle pas loin, la boule de papier et la poubelle, ça se transforme en championnat du monde de 3 points.
1: C'est ça. On est des gamins.
0: Oui, puis on va lancer jusqu'à temps qu'on l'aille. Puis des fois, si quelqu'un le fait et le rate, on va automatiquement rire de lui. Ce qui est poche. On est fait comme ça. Puis on est attachant.
1: T'as oublié quelque chose dans ta liste.
0: Vas-y.
1: Ça m'est arrivé hier. Puis je me suis gardé un calme pour pas avoir à m'excuser une autre fois.
0: Vas-y donc.
1: Auprès de mon voisin. T'es en train d'essayer de partir mon weed eater. J'ai un peu de misère avec.
0: Ah ouais?
1: Crinque ça. Puis là, ici, comment avoir des gouttes qui me coulent parce que j'essaie de le pas. Ça part pas. Ça. Puis là, t'as le voisin à côté. Moi, c'est ton mélange à gaz qui est mal fait. Pardon? C'est ton mélange à gaz qui doit être mal fait. Hey, le tatasse. Qu'est-ce que c'est? De quoi je m'amène? J'ai pas besoin de savoir, toi, que j'ai des problèmes à partir. Regarde-moi les gouttes qui coulent sur le bord de ma tête. Sac-moi donc patience.
0: Pas la conjointe que j'ai là. Pas Cynthia, une de mes anciennes blondes, maintenant, je suis en train de me stationner à Montréal, dans un endroit assez petit. Là, elle me dit, veux-tu que je sorte pour te guider?
1: T'es drôle.
0: Hey, regarde. Ferme les yeux, regarde en avant, là. Je m'en occupe, là. Sors pour me guider. Pas des glaucomes.
1: Si tu sors, tu rentres.
0: Non, si tu sors, tu rentres plus, puis je m'en vais, puis j'en trouve un autre. Correct? Tu restes assis ici. 6h55. Dans vos 100 000 matin jusqu'à 9h. Merci d'être là.
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3: Bon jeudi, ici Louis-Philippe Arnoirel. C'est aujourd'hui que commence officiellement la campagne électorale au Québec. Les partis politiques entameront un marathon de 39 jours pour convaincre les électeurs qu'ils sont prêts à former le prochain gouvernement. La première ministre du Québec, Christine Fréchette, tiendra en matinée un conseil des ministres. Elle rencontrera ensuite la lieutenant-gouverneure Manon Jeannotte, ce qui pavera la voie au déclenchement de la campagne électorale. Les élections québécoises sont prévues le 5 octobre prochain. Par ailleurs, l'ex-député solidaire Vincent Marissal n'aura été candidat pour le Parti québécois que deux jours. Le chef péquiste Paul Saint-Pierre Plamondon a annoncé hier sur les réseaux sociaux qu'il écartait M. Marissal de la circonscription de Taschereau à Québec en raison d'un présumé manque d'éthique. Vincent Marissal avait fait une entrée remarquée dans la pré-campagne électorale lundi. Il a été parachuté dans Taschereau après que la candidate péquiste Jeanne Robin se soit désistée pour des raisons personnelles. M. Saint-Pierre Plamondon a promis d'annoncer une troisième candidature pour Taschereau dès aujourd'hui. Le représentant américain au commerce, Jameson Greer, a contesté hier les affirmations du premier ministre Mark Carney concernant les raisons de l'échec des négociations commerciales. M. Greer a accordé une entrevue à CBC News au cours de laquelle il a affirmé que les États-Unis n'avaient pas formulé d'exigence de dernière minute la semaine dernière. Il a expliqué que les États-Unis avaient proposé au Canada le meilleur accord possible, mais que lorsque les discussions ont porté sur la teneur du texte, ses homologues canadiens ont exprimé ce qu'il a qualifié de préoccupation. Et les nouvelles mesures de protection des enfants que Meta s'est engagé à mettre en place dans le cadre d'un accord judiciaire aux États-Unis ne seront pas appliquées au Canada. Un porte-parole de Meta a précisé que les changements apportés à ses plateformes Facebook et Instagram ne concerneront que les États-Unis. Meta a conclu un accord à hauteur de 18 milliards de dollars américains, mettant fin à un procès historique portant sur la dépendance des adolescents aux réseaux sociaux. C'est ce qui complète vos actualités Arsenal Media. Passez une bonne journée sur nos ondes.
4: C'est qui le dernier joueur à avoir porté le numéro 79 chez le Canadien de Montréal?
5: Andrei Markov.
4: Et il sera reporté une autre fois par le défenseur russe. Ah non, pas il va venir nous prêter main forte à la défense cette année. Non, c'est parce qu'il va jouer lors de la classique Héritage 2026. Match qui s'en vient le 24 octobre prochain entre le Canadien et les Jets de Winnipeg. Fait que c'est des anciens Canadiens et il fait partie de cette liste-là. Je peux vous en nommer quelques-uns. Paul Byron, Mike Camilleri, entre autres. Mathieu Dandonneau, David Desharnais, Guillaume Latendresse, Maxime Lapierre.
5: Tabarouette,
4: ça va brosser là, ça c'est certain. Glenn Métropolite, l'excellent Glenn Métropolite.
5: Oui.
4: T'avais-tu qu'il avait joué pour le Canadien de Montréal?
5: Oui.
4: Francis Bouillon, Patrice Bigeois, Andrei Markov, David Savard, Stéphane Quintal, c'est toute une défensive et c'est Alak qui va être devant les buts. On va affronter d'anciens Jets de Winnipeg, donc ça c'est le 24 octobre prochain. Dans le baseball majeur, les Jays ont gagné hier. Ça n'a pas changé grand-chose au classement parce que les autres équipes ont gagné aussi. Mais bon, on s'accroche encore à une place en séries éliminatoires. On est à 3 matchs des Guardians et de la dernière place qui donne accès aux séries éliminatoires. Dans le cadre du US Open, ben c'est terminé pour Alexis Gallardo. Il ne pourra pas se qualifier pour le tableau principal. Il l'a perdu hier. Alors que Bianca Andreescu, elle, y croit toujours. Je rappelle, Flushing Meadows, dernier tournoi majeur de la saison dans le monde du tennis. Ça commence dimanche et c'est la fin du Pro Bowl dans la NFL.
5: Ouais.
4: Fini le match des étoiles.
5: Ils vont
4: fini
5: nommer les Pro Bowlers maintenant. Ils vont donner un titre, genre tu fais l'équipe d'étoiles, mais il n'y a pas de match. Mais c'est ça. Plate, rien qu'un peu ça.
4: Ouais. Puis même, tu sais, il y avait même plus de match les dernières années. C'était Pro Bowl quelque chose. C'était plus des concours d'habileté. Puis ça, mais le match comme tel, là,
5: t'sais,
4: à peu près. Tu sais, même ça s'est déplacé à Orlando, puis tu sais...
5: Mais c'est
4: surtout pour le football, je comprends que les gars... Puis tu sais, en plus, on tenait ça juste avant le Super Bowl, tu sais. Fait qu'il y a des joueurs qui étaient nommés, qui étaient au Super Bowl. C'est sûr que j'irais pas au match d'étoiles. Jouer un match le plus important de la saison dans une semaine.
5: Mais le concept de match des étoiles, là, à la base, je comprends tout ça. Là, mais aujourd'hui, tu sais, c'était avant, c'était de mettre les meilleurs ensemble. Mais aujourd'hui, avec les possibilités qu'on a de showcase sur Internet, t'as plus tant besoin. Tu sais, la Ligue nationale de hockey, maintenant, avait touché le fond en Floride, là, quand on essayait de faire toucher des planches de surf à Nick Suzuki.
4: Oui.
5: Là, ça m'a donné, au moins, on a passé à d'autres choses. Faites pas des compétitions comme la Coupe des Quatre Nations, ça fait.
4: Hey,
5: parlant de meilleurs joueurs au monde, on va s'en parler au sport dans les prochaines, mais le ciel est en train de, dans la game, le ciel est en train de tomber sur la tête des Oilers Edmonton.
4: On parle le thème, mais on s'en reparle.
5: Mm-hmm. Ouais, les Oilers, mauvaise nouvelle. Tu sais, bon, il y a eu Mike Babcock qui était annoncé, mais je veux vous parler du gardien de but. Non, mais ça, c'est tel que tel, dans la mesure où c'est un excellent coach.
2: Ouais.
5: On va voir ce que ça va donner. Ah, mais là, ouais, ils vont commencer la saison sans Frederick Anderson, leur gardien de but, qui sont allés chercher. Il est blessé. On va y revenir dans les prochaines. On va se parler de rentrée scolaire également. Et pour se rendre là, moi, cette chanson-là, j'ai tellement joué ça souvent à la radio et c'est tellement un beau souvenir. C'est bon, ta parole, ça va avec le soleil d'aujourd'hui. C'est la rentrée scolaire pour ben du monde. Voici Still My Sunshine. C'est Len dans vos 100 000 matins. La game au retour.

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2: Leandro Seidel Edmonton accepte un contrat à prix modique de 14 millions de dollars par an en disant « Je vais laisser de l'argent pour mes coéquipiers. » Le cœur sur la main, le beau Leon. Connor McDavid dit à son GM « Hey, je te donne 2 ans. 2 ans à 12 millions. Écoute, je te mettrai pas le couteau sur la gorge, mais je te donne 2 ans pour qu'on soit bon. » Fait que là, le GM fait « Bon, t'as peu, là. On va aller chercher des joueurs, va grappiller à gauche et à droite. » Signe un excellent contrat à Jake Wallman, le Raymond Bourque de l'Alberta. 7 ans, 7 millions. Ouais, à peu près, est en train de bâtir de quoi qui est correct. C'est pas une puissance, mais c'est pas un mauvais club. On engage Mike Babcock. Là, ça lui prend l'autorisation de coacher à cause de l'histoire de ce qui s'est passé à Toronto. C'est un vieux de la vieille. C'est un vieux bougre de 63, 64 ans qui va avoir les mêmes techniques encore, qui va être rough. Là, on entend Leon Draisaitl qui dit « Ça me dérange pas de me faire crier après par Babcock pour faire sortir le meilleur de nous autres. » OK, good, parfait. Fait que là, tu te dis « Les gars, c'est son commis ici. » Babcock est à Edmonton, c'est parce que Connor McDavid a mis son stamp sur le projet. Ouais. Il a dit « Oui, moi, ça me tente. Je veux travailler avec ce gars-là. » Sauf que là, c'est votre dernière chance. Sauf que là, on n'ira pas à guerre avec des tire-poids. À un moment donné, ça prend les gardiens de but. Fait que Stuart Skinner, lui, l'année passée, s'en va à Pittsburgh parce qu'il n'aurait pas arrêté un ballon d'Amnikin à Edmonton. Et là, on avait de la difficulté avec les gardiens de but. Là, on va réussir à mettre la main sur Frederick Anderson,
3: ouais,
2: des Hurricanes de la Caroline. Tu dis Colin, gagnant de la Coupe
3: Stanley. C'est bon. C'est mieux que Tristan Jarry.
2: Hein, oui. Puis là, hier, quand l'entraînement des Oilers va s'amorcer dans les prochaines semaines, 4 joueurs ne seront pas en mesure de participer au camp d'entraînement. Les attaquants Mathias Janmark, Mathieu Savoie, le défenseur Alex Regula et le gardien Frederick Anderson. Connor McDavid doit être écœuré. Blessure à long terme subi lors du camp d'entraînement.
3: Ils ont quelque chose avec les gardiens de but, les Oilers. C'est les nouveaux Flyers de Philadelphie.
2: Je sais pas ce qui se passe là-bas. Il y a eu des ennuis de santé par le passé, c'est sûr, mais évidemment, là, avec l'arrivée d'Anderson à Philadelphie, on disait à Philadelphie, à Edmonton, on disait, bon, mais Colin, tu sais, ça marche, oui, oui. On va se donner une chance, ça va être mieux cette année un peu.
3: C'est mieux que depuis, tu sais, plusieurs années, là, on va bien beau s'entendre la run des Oilers qui ont fait, là, en Coupe Stanley, où Stuart Skinner a gaulé sa tête un peu, pas mal, là. L'année passée, on change à 40 sous pour une pièce, c'est-à-dire, même pas parce qu'au change, on n'était pas si bon que ça, là. Tristan Jarry a pas très très bien fait avec les Oilers. On a de la misère à se trouver un gardien solide, stable, qui va nous amener puis qui va nous être constant dans ses performances. On pensait l'avoir.
2: Et c'est là que la porte s'ouvre.
3: Voilà.
2: Pour Kent Hughes. On a un gardien de trop. Ouais. J'en ai parlé cette semaine de la porte. C'est le temps. Samuel Montembeault, Edmonton. Sam, c'est un contrat qui est pas trop lourd à porter, 3,15 millions.
3: Je peux prendre la chance que ce gars-là se relance pour ton équipe.
2: Oui, c'est sûr. Puis là, c'est ta chance de jouer en Alberta, d'encore jouer au Canada, de jouer avec Connor McDavid, Leon Draisaitl. Si t'es capable de faire la job, un minimum, vous allez avoir une bonne saison. Les Oilers gagneront pas la Coupe. Ils sont pas bâtis pour gagner la Coupe Stanley. Ils ont pas l'équipe pour gagner la Coupe Stanley. Puis aujourd'hui, dans le hockey d'aujourd'hui, malheureusement, un joueur ne peut plus gagner la Coupe à lui tout seul. Avant, dans le temps, Gretzky l'a fait. Le mieux l'a fait. Il y a des joueurs qui ont gagné des Coupes à eux seuls. Roy l'a fait en 86. Tu sais, c'était pas une mauvaise équipe, le Canadien de Montréal de 86, mais cette Coupe-là, en haut de la liste, l'acteur principal, c'est le 33, c'est l'homme masqué, c'est Patrick Roy.
3: Ça dirait même Roy avant Gretzky. Parce que Gretzky, avec ses Coupes Stanley...
2: Non,
3: il est curé,
2: mais ici, Isaac Howard, Connor McDavid, Zach Hyman, Vasily Podzolkin, Leon Draisaitl, Mathieu Savoie, ben non, blessé. Nugent Hopkins, qui est rendu à 54 ans, Jason Dickinson, puis Kasperi Kapanen sur la troisième, Mathieu Joseph, Josh Samanski, Trent Frederick sur la quatrième ligne. En défensive, Mathias Ekholm, qui lui est rendu à 51, Evan Bouchard, connu sous le nom de capitaine revirement, Jake Wallman est rendu sur la deuxième paire, j'espère qu'il a donné 7 millions, Connor Murphy sur la deuxième paire, Ryan Shea, comme cinquième défenseur, et Shakir Makomadoulin,
3: okay,
2: qui arrive de Boston, lui, qui est rendu à Edmonton, et Frederick Anderson. Mais non, il est blessé. Pas Frederick Anderson.
3: Ouais.
2: Deux affaires là-dedans. Samuel Montembeau, Edmonton, parfait, c'est réglé. Ouais. Ça va être annoncé dans les prochaines heures.
3: Envoyez-moi Connor McDavid, je te donne Sam, puis on est quitte, c'est correct?
2: Connor, il restera pas à Edmonton.
3: Je pense pas.
2: Connor McDavid a trop besoin de gagner la Coupe Stanley dans sa carrière pour entrer dans la légende.
3: Ouais.
2: Si Connor McDavid se retire du hockey professionnel, pas tout de suite, il reste encore plein de bonnes années, c'est le meilleur joueur au monde, sans Coupe Stanley, il va lui manquer quelque chose. Ouais. Raymond Bourque a été échangé pour aller la gagner après une longue carrière incroyable, mais dans une organisation qui était jamais capable de se rendre au bout. Jamais capable de se rendre au bout. Et puis là, on fabule, on jase, on s'amuse. Le Canadien de Montréal est dans sa meilleure fenêtre des dernières années. Dans un horizon de peut-être 9 à 10 ans, là, c'est probablement la meilleure période que le Canadien traverse. Les deux prochaines années vont être vraiment déterminantes. Peut-être pas cette saison, parce que d'autres clubs vont être vraiment forts, mais l'an prochain, avec la montée de Zarovski, avec les jeunes, avec justement des contrats qui vont venir à échéance, la possibilité d'aller chercher d'autres joueurs, la porte s'ouvre. Est-ce qu'un gars comme Connor McDavid pourrait lever la main un moment donné puis faire comme moi, à Montréal, ça me tente.
3: Mais jusqu'où t'es prêt à payer pour avoir Connor McDavid dans ton club? T'sais, parce que ça va coûter cher d'avoir Connor McDavid.
2: Très cher. Ça va coûter un Michael Hage, ça va coûter des espoirs, des joueurs actifs. Ça va-tu coûter un Cole Caulfield? Ça va-tu coûter un Slaff? Ça va-tu coûter un... Mais tu sais, aider là, 4 joueurs, 5 joueurs pour Connor, quand t'es dans l'année où...
3: Ouais. Quand tu dis, puis tu fais juste imaginer, tu dis, OK, j'ai Ivan Demidov, puis j'ai Connor McDavid qui jouent ensemble sur la deuxième ligne.
2: Ben non, ils joueront pas sur la deuxième.
3: Ben en tout cas,
2: c'est... jouer sur la première.
3: On va avoir deux premières, ouais, là.
2: On va avoir un A, un B, là.
3: C'est à peu près. Fait que, tu sais, ce talent-là, avec un jeune, puis McDavid, puis Demidov ensemble. Oui.
2: Et historiquement, le Canadien de Montréal a toujours, depuis Patrick Roy, refusé d'avoir des méga vedettes. On a toujours refusé d'avoir, ça nous a toujours dérangé, les vedettes. Piqué Souban en était une. Pas nécessairement, oui, il a gagné le trophée Norris. C'était pas Raymond Bourque, là. Ouais. C'était un bon défenseur, qui des fois oubliait qu'il était défenseur, mais qui a gagné le trophée Norris, mais ça graffinait, ça grattait.
3: Ben, c'est parce qu'il avait une grande gueule.
2: Mais c'est comme ça.
3: Il en prenait large, comme on dit.
2: Il y a des gars qui sont comme ça, mais le Canadien serait prêt pour une méga vedette, une superstar. Là, ils en ont, t'sais, Cole Caulfield est une superstar dans le National de hockey. Mais c'est pas une, tu sais, une genre de stratosphère, là, les Crosby, McDavid, ça c'est une ligue à part, là. C'est une autre affaire. Tu sais, il y a des joueurs qui vont entrer là-dedans lentement, mais sûrement, là, dans ce.
3: Il y a un jeune qui est déjà là, c'est Celebrini, là. Ah ouais. Il fait partie de cette ligue.
2: Celebrini, il est déjà là-dedans. Quinn Hughes est là-dedans. Mais tu sais, Caulfield et Hudson sont vraiment, vraiment en direction de ça. Slaff a tous les outils du monde pour devenir ça. On va voir comment ça va évoluer, mais ça va être intéressant. Ça va être vraiment, vraiment intéressant, mais les Oilers d'Edmonton...
3: Ben, tu sais, tant mieux pour ceux qui rêvent de voir McDavid à Montréal, tant mieux. T'sais, moins ça va bien à Edmonton, plus McDavid va sortir de là, en espérant que, effectivement, comme plusieurs, je pense, ça va arriver, ça, tu l'as dit, mais les joueurs dans la Ligue nationale qui veulent gagner une Coupe Stanley vont être obligés de considérer Montréal. T'sais, on a souvent dit, oui. Montréal, c'est pas un marché pour si Montréal, mais à un moment donné, les gars vont dire, hey, oubliez le marché, oubliez tout.
2: Tu veux gagner.
3: Moi, je veux gagner une Coupe Stanley, puis Montréal.
2: Si c'est Winnipeg qui est là-dedans, c'est les gens, ils feraient, mais oui, on va y aller, là, Winnipeg, là, qu'est-ce que tu veux faire?
3: On tente pas, mais m'aller jouer là un an, puis m'aller gagner la Coupe Stanley.
2: À Winterpeg. OK. Blue Jeans Bleu, voici Scotch and Bush dans vos armées du matin. Hey, à compter de lundi prochain, Jubadorum va être avec nous autres, tous les matins, 7h, dans la game. Faudra pas le manquer, ça va être bien, le fun. J'en sais de sport, notre ami Gilbert, ça va être parfait.
3: Parfait.
2: Ça sent bien, bougez-vous.

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Blue Jeans Bleu avec Scotch and Bosch, c'est jour de rentrée scolaire pour bien des gens. Si c'est votre cas, 855-407-2346, on va se faire un petit bloc de salutations de rentrée scolaire. Quelle école, quelle région, quelle année, vous êtes où? Sur le début du secondaire, ça, le secondaire. Je me souviens de ça. Oh là là, polyvalent Armand Corbeil, ça arrive dans Montréal. Part du primaire, là, t'es le roi du primaire, t'es en sixième année, c'est toi le boss.

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1: Et concret, là. Tu sais, puis je disais le manuel d'anglais de mon gars, mettons, je regardais, je suis comme, c'est cool, je trouve ça le fun, tu sais, puis j'ai déjà une petite base en anglais, il connaît une couple d'affaires, ça va vraiment le faire progresser, mais j'ai hâte. Mais on va se parler de rentrer dans les prochaines, mais écrivez-nous un 855-407-2346. Comment vous vous sentez ce matin? Comment ça se passe, là, la fébrilité de la rentrée ce matin chez vous? Slumber avec Undress, non. ça va jouer bien plus tard, plus tard, loin. Là, ça Shine Down. En musique, au retour avec Young Again, Shine Down, c'est vraiment, vraiment très, très bon. Content de jouer ça. 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
19: Bon jeudi, ici Louis-Philippe Arnoir-Arel. La table DMRC du Centre du Québec compte demander de prioriser la création d'une région socio-sanitaire distincte pour le Centre du Québec, dans le cadre de la campagne électorale devant débuter aujourd'hui, scindant Santé Québec MCQ en deux. Il s'agirait d'un des 6 points se trouvant sur la liste d'épicerie du regroupement des élus du territoire. L'information a été partagée par le maire de Drummondville, Jean-François Houle, qui participait à une rencontre extraordinaire du comité des usagers hier soir. Il a signifié que la résolution a été adoptée récemment.

0: La directrice générale du regroupement provincial des comités des usagers, Sylvie Tremblay, a pour sa part rappelé que ce débat a débuté il y a environ 30 ans. Sur place, cette demande a obtenu l'appui du candidat péquiste d'Andromone-Bois-Franc, Charles Page, alors que le député sortant et candidat caquiste, Sébastien Schneeberger, a signifié que cette séparation mènerait à la perte de la désignation universitaire, de même qu'à certains services. Par ailleurs, plus d'une centaine de personnes étaient réunies hier dans l'ancienne église de l'espace Famille Lemaire, au centre communautaire Saint-Pierre, pour partager leurs expériences au sein du réseau de la santé à Drummondville, lors d'une rencontre organisée par le comité d'usagers. Une résolution a été adoptée en fin de soirée demandant une amélioration de l'accès aux soins et services médicaux afin d'éviter les attentes ou les déplacements, notamment par une meilleure disponibilité de la première ligne, des médecins spécialistes et des services destinés aux aînés. Et pour terminer, le contrat de 3,2 millions de dollars pour la réalisation du pavillon récréo-touristique dans le secteur de Saint-Joachin a été conclu avec Construction Melma avant et conditionnellement à l'obtention des certifications du ministère de l'Environnement, car l'entreprise garantit son prix jusqu'à la fin septembre. La ville de Drummondville souhaitait donc sécuriser les coûts. Si un retard est encouru, la municipalité s'attend à ce qu'il puisse y avoir des réclamations pour des travaux imprévus comme des conditions hivernales. Quelques 400 000 $ ont d'ailleurs été mis de côté pour faire face à ces enjeux potentiels. C'est ce qui complète vos actualités Arsenal Média. 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
2: Centre du Québec, à cette heure-ci, c'est déjà confortable. On a 17 degrés pour Drummondville et les environs. Puis ça n'a pas fini de monter. On prévoit un maximum à 25 aujourd'hui. Avec le facteur humidex, on pourrait même ressentir jusqu'à 31. Ça va être du soleil pour une bonne partie de la journée. Jusqu'en début d'après-midi où là, ben, les nuages vont s'intensifier. Ça amène des averses et aussi risque d'orage en fin de journée. Ça se pourrait qu'il y ait encore du brouillard dans certains secteurs ce matin. Ça devrait se dissiper assez rapidement. Demain, ça reste gris. 60% de probabilité d'averse pour toute la journée. Retour du soleil pour samedi. 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
3: Salut les gens qui vont entrer à l'école en Montérégie présentement, notamment les écoles secondaires de Saint-Jean-sur-Richelieu, a reçu un message de la maman de la petite Caroline qui va entrer en secondaire 3 aujourd'hui. Changement d'école pour elle, fait qu'on la salue.
2: Mais en secondaire 3, on dit plus petite Caroline le matin.
3: Ouais, je sais, T'as raison.
2: Ah non, mais c'est ça pour elle parce qu'elle t'a insulté, là, Caroline.
3: Comme, pas petite.
2: Là, le gras, smart à la radio, là.
3: Young Again, voici The Shine Down de continuer 855-407-2346. On veut vous lire ce matin. Vous entrez à l'école. C'est la première année, c'est la maternelle, peut-être. Comment ça se passe à la maison? Y a-tu bien de la nervosité présentement? C'est une grosse journée, hein? Ouais. Ça en parle au retour dans vos 100 000 matins.

0: Shinedown avec Young Again, hey, c'est bon en tabarouette, ça. Moi, Shinedown, j'ai toujours vraiment aimé ça, cette chanson-là. Il manquait pas ça, dans une trentaine de minutes, on vous rejoue la nouvelle de Talk Boomerang. Et Boomerang, Talk va nous appeler, pas le Boomerang.
1: On va talker à Talk.
0: On va parler à Talk.
1: On va talker.
0: Fait qu'il s'en vient. C'est un gars d'Ottawa, en plus. Super belle carrière musicale, vraiment. Puis la collab avec Claudia Bouvette, on vous l'a joué ce matin, on va vous la rejouer tantôt. Tourne en français, ça sort vraiment, mais vraiment bien.
1: Franco-ontarien avec un bon accent, mais franco-ontarien pareil.
0: Ah oui, absolument. Puis tu sais, la facture musicale de Talk est toujours vraiment solide. C'est la rentrée ce matin. D'ailleurs, l'année passée, j'avais pu être de la rentrée de mon petit gars. Malheureusement, non, cette année, parce que je suis ici, fait que ma blonde s'occupe de sa rentrée en première année. Je trouve ça va tellement vite. Tu sais, des fois, là, ton téléphone t'envoie des rappels là, de, justement, tu sais, il y a 3 ans, 4 ans, baba, des photos. Puis là, je vois des photos de Milan, mais ça me arrive au genou, là, puis on y apprenait à patiner. Là, t'es là, il s'en va en première année, là, il y a de l'attitude, il est comme... Cette semaine, m'a dit, mêle-toi de tes affaires.
1: Pardon?
0: Mais c'est une blague, là. C'est une blague. Mais
1: la rentrée... Je te conseille, casse ça, cette attitude-là, parce qu'au secondaire, t'as pas fini.
0: c'est en processus de... Mais c'est fou parce que j'ai des souvenirs très clairs de mon primaire et de mon secondaire. Puis tu sais, j'en parlais avec mon père l'autre jour. Moi, l'école, ça a tout le temps relativement bien été. T'sais, j'étais pas un génie, là, dans la mesure où j'étais pas le premier de la classe, mais j'étais pas dans le fond non plus, j'étais dans le milieu. Mais j'aimais l'école. T'sais, j'aimais les gens, j'aimais le me retrouver en gang, j'avais une bonne relation avec mes professeurs. J'étais tannant, mais j'étais tannant cute. Pas tannant, genre, on va appeler tes parents aux 3 jours. J'étais tannant, genre, assis-toi, petit tannant. Tout ça. Puis t'sais, mais les profs avaient appris, je pense, à gérer la petite boule d'énergie blonde aux yeux bleus que j'étais à l'époque.
1: Notamment, attention une fois de temps en temps avant la classe. Là, vous dites, vas-y, prends le plancher, Fred. Là.
0: Une de mes meilleures profs que j'ai eues s'appelait Soir Famille. Soir, c'est une Égyptienne. Elle était extraordinaire. Soir, c'était ma prof d'anglais. Puis elle avait compris qu'il fallait que je change au monde. Fait qu'à chaque fin de classe, j'avais 3 minutes. Vas-y, là. T'as 3 minutes. Raconte tout. Ah, ben, qu'est-ce que c'est ça? Puis là, je partais, là, en anglais. Well, you know, I wanted to... Puis là, je raconte. Puis ça faisait mon bonheur. Puis elle me disait, si tu fais un bon cours, mettons, puis tu passes tout le cours tranquille, t'écoutes, t'es attentif, à la fin, je te laisse du temps. Puis ça a marché. Puis aujourd'hui encore, j'ai ce souvenir-là de cette prof-là qui a marqué ma vie. José Candido, un autre de mes profs d'anglais qui lui a marqué ma vie. José Candido, là, j'ai 41 ans, j'ai quitté le secondaire il y a plusieurs années, vous comprendrez, là. À chaque Noël, entre Noël et Jour de l'An, à un moment donné, je vais recevoir un appel de José Candido. Hey Max, comment ça va? Comment vont les enfants? Bah, on jase un peu, puis tout ça, puis merci, puis... Quel prof fait ça? Tu sais, puis j'essaie j'en parle à mon gars des fois de l'importance d'avoir des bons professeurs et de respecter le travail des professeurs, puis que c'est des gens avec qui tu vas être en contact longtemps, puis je veux les saluer ce matin parce que c'est pas des jobs évidents, c'est pas des jobs faciles. Il y a beaucoup de profs qui nous écoutent ce matin, qui s'en vont à l'école, qui sont en direction de leur classe, puis peut-être que vous avez dans votre auto présentement des affaires que vous avez achetées vous-même avec vos sous.
1: C'est passé les 2 premières payes des jours, hein.
0: Je trouve ça remarquable, l'engagement que vous avez dans les piètres conditions. C'est pas tout le temps comme ça, là, mais dans certains cas, dans les piètres conditions dans lesquelles vous travaillez. Tu sais, il y a une nouvelle qui est sortie cette semaine. Il y a une école, je sais pas où. Je pense que c'est un cégep, une chauve-souris dans les toilettes. Personne ne sait quoi faire. Tu sais, tu fais comme... Maintenant, il y a des limites. On n'est pas... Tu sais, c'est pas le tiers-monde, si on est pas au Gabon. Mais il y a moyen de faire mieux en matière d'éducation. Je pense qu'on s'en va vers là. D'ailleurs, c'est le déclenchement des élections aujourd'hui. Puis, tu sais, je pense que l'éducation va être encore au sommet de la liste des priorités. Mais c'est une journée importante. Bonne rentrée aux élèves. Si vous vivez du stress, parlez-en, les parents, parlez-en justement avec vos enfants. Limitez les ondes d'inconnus. Tu sais, sur le site de Tel Jeune, il y a une super bonne page qui donne des trucs justement pour la rentrée. Rendez-vous, et j'espère que, tu sais, rendez-vous à la nouvelle école avant le début de l'année pour vous familiariser avec les lieux. C'est une super bonne idée d'amener votre enfant, c'est sa rentrée à la maternelle, de passer devant, d'aller dans la cour, c'est ça ton école. C'est voici, la cour est là, voici, t'es où par rapport à la maison, ton arrêt d'autobus est là. Informez-vous sur les personnes qui vont être dans votre classe. Nous, le Milan, on voulait savoir, tous ceux qui allaient être dans sa classe. Fait que là, on a la liste des élèves.
1: Et 43 autres qui sont dans sa classe.
0: Puis j'y nomme. Puis là, il fait, ah, je joue hockey avec Jake. Fait là, il est content parce qu'on voit des Jake de son équipe de hockey il est avec lui. Fait que juste ça, ça lui fait un genre de hockey. Avant même d'entrer dans ma classe, avant 8h17, je sais que j'ai des amis, tu sais. Il y a tellement de façons de faire ça. Mais bonne rentrée. Amusez-vous. J'ai une pensée pour les profs. C'est une des jobs les plus importantes dans le bon fonctionnement d'une société, les enseignants, puis j'espère que vous allez passer une belle année, puis on a une pensée pour vous autres, puis on vous accompagne vers l'école ce matin.
1: Il y a le consulat du Gabon qui veut te parler, Max.
0: Encore?
1: Ah, un peu, ouais.
0: Ouais, j'ai dit Gabon, j'aurais pu dire n'importe où, là.
1: Tu veux suivre un autre de la Ligue 2 qui sonne?
0: Non, non,
1: non, c'est correct.
0: J'aurais pu dire autre chose. J'ai dit Gabon.
1: Fallait t'excuser au Gabon.
0: Yeah, bon. What I got was a sublime. Non, on s'en fait le matin.

0: François Charon s'amène dans les prochaines très très hâte de lui jaser, le gourou de la technologie.
1: Oui, monsieur.
0: On va le retrouver. D'ailleurs, salutations à la personne qui l'a remplacé cet été, Lise, qui était...
2: Lynn Boussiette.
0: Oui, Lynn, qui était super bonne.
2: C'est mais, hein.
0: Vraiment.
2: On a eu du fun avec elle.
0: Mais, hein. Puis la bonne équipe de François Charon, ben, t'sais, il y a François, mais il y a toute sa gang avec lui, évidemment. Puis tous les détails de la chronique, des sujets qu'on va aborder, c'est toujours sur lefrançoischaron.com. Vous entendez de quoi qui vous interpelle, rendez-vous sur son site web. On lui parle dans les prochaines, dans vos 100 000 matins.
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0: Dans tous ceux que j'avais hâte de retrouver au terme des vacances estivales, il entre facilement dans le top 10 dans son charbon.
1: C'est ça, c'était 5 collaborateurs.
0: François, salut.
1: Salut.
0: Hey, on est en pleine guerre de tarifs présentement. On en parle beaucoup dans l'actualité. Ça jase, puis on dirait que ça ravive ce désir-là d'acheter local, d'acheter québécois, d'acheter canadien. Là, il y a des applications qui peuvent nous aider.
1: Oui, puis juste avant, juste faire un petit rappel, parce que j'ai eu un gros constat, puis c'est un sujet qu'on veut affronter avec ma gang, aider à remettre de l'argent dans l'économie d'ici. Et le réflexe, le premier réflexe pourrait être de bannir les gros détaillants. Puis il n'y a plus un détaillant canadien à peu près là, dans les gros. Là. C'est pas le bon réflexe, gang. Le meilleur réflexe, parce que tu sais, d'acheter un produit américain chez un marchand local est une moins bonne solution que d'acheter un produit fabriqué au Québec ou au Canada chez genre Costco, Walmart ou Amazon.
0: Ah ouais?
1: Ah oui! Parce que le détaillant, là, c'est 2, 3, 4, 5% qui retourne aux États-Unis à la fin, là. T'es tout ouais. Le reste de l'argent reste ici, te comprends-tu?
0: Ah oh, ouais, c'est ça.
1: C'est le fabricant qui, ou les composantes à l'intérieur qui ont réellement un impact. Fait que, continuez à magasiner partout où vous allez, là, chez les locaux puis les gros, mais magasiner des fleurs de lys pis des feuilles d'érable. Pis c'est là que ça commence à être compliqué parce que quand t'as un produit devant toi, c'est pas toujours super bien identifié pis des fois, même si t'identifies des composante, c'est quoi? Et là, ton téléphone va venir t'aider. Deux applications à mettre dans votre téléphone. Il y en a une qui s'appelle Is This Canadian?
0: OK.
1: Malgré son nom anglais, là, c'est fait par du monde du centre du Québec.
0: Is This Canadian? Hey!
1: Hey! Ouais. Et là, tout ce que tu fais, là, c'est que tu prends ton téléphone et tu prends une photo du produit. Même pas le code barre, là. Le produit. Et là, ça va dire si c'est canadien, si ça l'est pas. Puis si ça l'est pas, ça va même te donner des alternatives. Nous, on a fait un test au bureau. Vous avez tout ça, là, la salière calasse, là, la blanche là, en plastique. Là.
0: Mm.
1: Ben, là, évidemment, ça nous dit que c'est pas canadien. Ben, en plus, à la fin, ça te dit, il y a des alternatives. Je savais pas, il y a du sel canadien, toi, chose.
0: Oh,
1: il y en
0: ouais.
1: a qui viennent de Vancouver, il y en a d'autres qui viennent de la Baie de Fundy, il y a même des Québécois qui en font. Fait que là, tu as des alternatives. Et t'en as une autre qui s'appelle le, By Beaver.
0: OK.
1: Et le même principe, sauf que là, c'est le code barre que tu scannes. Et là, ça va plus loin. On dit, si tu es un manufacturier canadien, est-ce que les ingrédients ou les composantes à l'intérieur du produit, ça vient d'ici? Puis là, des fois, ah, bémol, la compagnie est américaine. Ouais, mais c'est parce que si c'est manufacturé ici avec des ingrédients ici, même si la compagnie est américaine, go for it, comme disent en chinois.
0: Ben oui, puis tu sais, il y a des chaînes de magasins ici qui ont été achetées par des Américains, mais qui ont encore pignon sur rue au Québec. Tu sais, les Quincaillerie Rona, ces affaires-là, là, il y a beaucoup de produits dans lesquels, des fois, on peut se perdre dans ça appartient à qui, mais il y a des façons de s'assurer que l'argent reste ici.
1: Il y a un économiste qui disait, manger chez McDonald's, il y a 2% qui s'en va aux États, parce que le McDonald's, là, le franchisé
0: québécois.
1: C'est Sylvain Tremblay. Là.
0: Ouais, c'est ça.
1: Le pain vient d'ici, puis la vache vient d'ici, puis le fromage vient d'ici.
0: Ah oui, vraiment, c'est juste qu'ils utilisent une bannière américaine.
1: Absolument.
0: C'est la saison de magasinage des assurances-vie, puis là, le web peut vous faire économiser.
1: Ouais, moi, je suis devenu fan au fait. Ben, je suis paresseux à la base. J'aime économiser. Si vous êtes comme moi, découvrez, utilisez, surutilisez les comparateurs en ligne.
0: Ouais, hein.
1: À ce temps-ci de l'année, vers la rentrée, là, c'est le moment de l'année où il y a le plus de magasinage d'assurance vie. Je sais pas pourquoi, mais c'est le moment de l'année où ça magasine. Fait que si vous êtes en train de magasiner ça, vous avez un petit formulaire à remplir. C'est qu'au lieu que toi, tu fasses OK, qui vend ça? Puis tu cours après les compagnies. Un coup que tu as rempli ton formulaire, c'est les entreprises qui sont intéressées par ton profil qui, eux, vont t'envoyer des soumissions et vont rentrer en communication avec toi. Bien plus fun de travailler demain.
0: On va terminer avec ça. La SQ frappe encore avec une vidéo virale web. Ils sont vraiment bons dans leur production vidéo, la SQ, pour vrai.
1: Écoute, ils sont pas bons, ils sont écœurants. Ils sont vraiment super bons. Faut dire que leur tête d'affiche, c'est un ancien journaliste, puis le gars, il a une bonne bouille, puis il sait comment faire ça de la TV, comprends-tu? Il maîtrise les codes de Facebook, de TikTok de façon extraordinaire. Et là, à tout le monde, là, on les voit les vidéos sur le web de ce temps-là, il y a des gens qui se font arrêter. Puis là, c'est comme ils ont décidé, eux autres, qu'ils savaient comment ça marchait la loi, là, puis ils narguent quasiment les policiers. Donc, si jamais ça arrive que tu te fais coller sur le bord de la route pour mille raisons, Ils ont fait une vidéo vraiment drôle qui t'explique que ah, quand la police arrive là, arrange-toi donc que je vois tes mains tout le temps parce que c'est stressant pour le policier.
0: C'est sûr.
1: Puis mettons que tu veux ramasser ton permis de conduire, t'asses pas ta main pour ramasser le permis de conduire, le gros dit hey, excusez, je vais ramasser. Tu dis ce que tu vas faire. Celle-là, ça m'a marqué, je fais c'est vrai, si je bouge, je sais pas ce que je vais faire. Je dis, regarde, je vais ouvrir le coffre à gants pour aller chercher mon papier. Puis voilà, il va faire pas de problème, je sais ce que vous allez faire. Ils font des capsules éducative, mais désopilante avec des petits vieux en marchette, ces pistes cyclables. Ah, c'est vraiment oui, très oui, drôle. Oui, pour bon. Les découvrir, les amis, sont extraordinairement bons.
0: Hey, je veux ton feeling sur un truc parce que j'ai un grand questionnement technologique.
1: Tu veux-tu passer à PC?
0: Non. Les limites, là, je vais pas tomber sur la tête non plus. Là. J'aime beaucoup l'environnement Mac, mais là, j'ai toutes les bébelles Mac que tu peux avoir. Là, t'sais, l'Apple ouais. Watch, l'ordi, le téléphone, puis tout. Puis, récemment, je me suis acheté une montre pour travailler, une belle montre, là, pas avec rien, là, l'heure ouais. That's it.
1: Yes. Et moi aussi, j'ai fait ça.
0: J'ai adoré ça, avoir une journée, mettons la première journée où je l'ai mis avec pas de courriel qui bosse de notification, de ci, puis de ça, puis je me suis rendu compte que j'étais esclave de ma montre parce qu'elle bosse pour à peu près tout. Je sais que je pourrais les désactiver, puis je suis tout le temps en train de regarder. Je considère sérieusement retirer ma Apple Watch ou la vendre pour m'acheter une montre d'entraînement pour simplement quand je fais de l'activité physique qui performe mieux que la Apple Watch puis m'acheter une montre un peu plus vite tous les jours puis garder ma montre plus propre. Puis j'ai parlé à des gens autour de moi puis des gars de 40 ans, mes chums, on est pas mal là-dedans. Ouais. Le sentez-vous en techno, ça, que les gens sont en train de dropper les montres qui te rendent un peu esclave?
1: C'est pas qu'esclave, c'est anxiogène. Et tu viens à avoir des mauvais focus sur des espèces d'objectifs à atteindre que tu atteindrais de la même façon. J'ai fait la même chose que toi. Au début de l'été, j'ai pogné ma Apple Watch et un matin qu'elle était pas rechargée. Il fallait dire que quelques jours avant, c'était mon anniversaire et j'avais reçu une Christie de belle montre, comprends-tu, là? Pas de montre. Une Christie de belle montre. Tu sais, genre qui était fier, porter, là. Puis là, je trouvais ça bizarre de pas porter ma belle montre puis même ma Apple Watch. Et parce qu'un matin, ça a donné, j'ai mis là. Et j'ai découvert comme toi que c'est tellement pas stressant. Hey, j'ai un téléphone, j'ai des ordinateurs partout là, qui m'envoient des messages. Et je te dirais que le meilleur combo ne serait pas de passer d'une montre d'entraînement ou une montre intelligente là, juste pour l'entraînement versus ta belle montre. Ce serait d'avoir le duo. Et regardez, il y a de plus en plus de monde qui ont ça. Du côté, souvent c'est du côté gauche là la montre, ouais. La belle montre qui flash,
0: le woo,
1: et de l'autre
0: le
1: bord, ouais. Un petit bracelet tout discret qui lui fait ton monitoring de tes activités physiques, tes pas, caca, l'affaire cardiaque, et ça a l'air d'un bracelet, c'est beau, ça scrape pas ton look, et c'est pas anxiogène, les informations s'en vont directement dans le téléphone, puis ça coûte bien moins cher.
0: Je l'ai déjà, j'ai la bague Ultra Human dans la main droite, là, fait que j'ai les deux, je pourrais juste laisser tomber la montre.
1: Tu es marié à la technologie.
0: C'est ça.
1: Je te reconnais.
0: Merci François, tout ça c'est sur le françoischaron.com.
1: Bye.
0: Salut. OK, on s'en va à la pause de l'autre côté. La nouvelle de Talk, ça s'en vient. Ça s'appelle Boomerang. C'est écœuré. On lui jase. Talk également va nous appeler dans les prochaines minutes dans vos 100 000 matins.
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3: Bon jeudi, c'est Louis-Philippe Arnoirel. C'est aujourd'hui que commence officiellement la campagne électorale au Québec. Les partis politiques entameront un marathon de 39 jours pour convaincre les électeurs qu'ils sont prêts à former le prochain gouvernement. La première ministre du Québec, Christine Fréchette, tiendra en matinée un conseil des ministres. Elle rencontrera ensuite la lieutenante-gouverneure Manon Jeannotte, ce qui pavera la voie au déclenchement de la campagne électorale. Les élections québécoises sont prévues le 5 octobre prochain. Par ailleurs, l'ex-député solidaire Vincent Marissal n'aura été candidat pour le Parti québécois que deux jours. Le chef péquiste Paul Saint-Pierre Plamondon a annoncé hier sur les réseaux sociaux qu'il écartait M. Marissal de la circonscription de Taschereau à Québec en raison d'un présumé manque d'éthique. Vincent Marissal avait fait une entrée remarquée dans la pré-campagne électorale lundi. Il a été parachuté dans Taschereau après que la candidate péquiste Jeanne Robin se soit désistée pour des raisons personnelles. M. Saint-Pierre Plamondon a promis d'annoncer une troisième candidature pour Taschereau dès aujourd'hui. Le représentant américain au commerce, Jameson Greer, a contesté hier les affirmations du premier ministre Mark Carney concernant les raisons de l'échec des négociations commerciales. M. Greer a accordé une entrevue à CBC News au cours de laquelle il a affirmé que les États-Unis n'avaient pas formulé d'exigences de dernière minute la semaine dernière. Il a expliqué que les États-Unis avaient proposé au Canada le meilleur accord possible, mais que lorsque les discussions ont porté sur la teneur du texte, ses homologues canadiens ont exprimé ce qu'il a qualifié de préoccupation. Et les nouvelles mesures de protection des enfants que Meta s'est engagé à mettre en place dans le cadre d'un accord judiciaire aux États-Unis ne seront pas appliquées au Canada. Un porte-parole de Meta a précisé que les changements apportés à ses plateformes Facebook et Instagram ne concerneront que les États-Unis. Meta a conclu un accord à hauteur de 18 milliards de dollars américains, mettant fin à un procès historique portant sur la dépendance des adolescents aux réseaux sociaux. C'est ce qui complète vos actualités Arsenal Media. Passez une bonne journée sur nos ondes.
4: Le dernier joueur du Canadien de Montréal à avoir porté le numéro 79.
5: Andrei Markov.
4: Andrei Markov. Et là, ben, il sera reporté ce numéro 79, pas par quelqu'un d'autre, par Andrei Markov lui-même. Non. Mais pas dans un match officiel. Il va être porté lors de la Classique Héritage. Ça s'en vient le 24 octobre prochain. Mais la Classique Héritage, c'est le 25. Ça, c'est un match officiel entre le Canadien de Montréal et les Jets de Winnipeg qui a lieu à Winnipeg. Mais le 24, on a fait un match d'anciens Jets et anciens Canadiens de Montréal. Et Andrei Markov fait partie de la brigade défensive avec Marc-André Bergeron, Francis Bouillon, Patrice Brisebois, David Savard et Stéphane Keitel. Ça va jouer du Sherwood devant le but. Ça va jouer du Sherwood aussi sur la glace parce que Maxime Lapierre, Guillaume Latendresse, Mike Keane, Mathieu Dandeneau, Eric Cole, Paul Byron pour ne nommer que ceux-là.
5: Fait
4: que
5: vraiment, et puis Byron est encore très très en forme.
4: C'est un très très beau line-up. Ben, tu sais, j'en ai vu une couple de ces joueurs-là puis je pense qu'il y en a aucune qui a pogné une bédaine.
5: Non.
4: Tu regardes Quintal.
5: Quintal,
4: c'est
5: encore en forme. Breezer.
4: J'ai vu un match des anciens, là. J'ai tabarouette. Ok, c'était ça, Patrice Brisebois. Ouais. Qu'est-ce que le monde avait le hué? En tout cas, moi, je l'aurais pas hué à personne.
5: Non. Il est tellement gentil, Patrice, c'est sûr que en plus.
4: Oui. J'en doute pas. On regarde ce qui se passe dans le baseball majeur. Les Jays ont gagné hier, ont freiné cette série de victoires des Royals de Kansas City. Ça change pas grand-chose au classement. Les Orioles qui s'accrochent toujours là, à tenter de se qualifier pour les séries éliminatoires sont à 3 matchs des Guardians et de la dernière place qui donne accès aux séries éliminatoires. C'est le tournoi de Flushing Meadows, dernier grand tournoi majeur de la saison du tennis. Et on surveillait le Québécois Alexis Gallarneau qui tentait de se qualifier pour le tournoi principal. Malheureusement, a pas réussi, a perdu en qualification. Mais Bianca Andreescu, elle poursuit son chemin. Peut-être qu'elle sera du tableau principal qui commence dimanche le 31. Et pour les amateurs du match du Pro Bowl dans la NFL, le match des étoiles, leur version de match des étoiles, ben c'est funny. FFE, funny. On a décidé qu'on tiendrait plus ça. Ça donne à rien. Puis de toute façon, tant qu'à jouer au flag football devant du monde, on va faire d'autres choses.
5: Non, c'est ça, c'est en plein ça. Les 100 000 matins, ça commence à 6h et à 6h45. On vous a joué une exclusivité musicale, Boomerang de Talk. C'est la nouvelle. C'est pas sorti nulle part ailleurs. On a été les premiers à vous la jouer, cette chanson-là. Et on va vous la rejouer dans les prochaines minutes. Mais juste avant, on va aller jaser à celui qui nous a donné cette chanson-là. On l'a au bout du fil. Talk, salut!
6: Allô, mes amis!
5: Comment tu vas?
6: Très bien, toi.
5: Hey, ça va super bien. Merci de prendre du temps pour nous jaser. Puis surtout, merci de nous faire confiance en haut pour la diffusion de cette chanson-là. Parce que hier, je vais être très honnête, je reçois le courriel de la direction musicale qui fait « C'est pas sorti nulle part. On va être les premiers à la jouer. » Moi, j'ai fait « Bah ouais, c'est sûr qu'elle est sortie à quelque part. » M'a trouvé. Elle l'est pas trouvée. On a vraiment été les premiers à la jouer ce matin et c'est écœurant. Donc, oui. Merci pour la confiance. C'est le fun de pouvoir faire découvrir une chanson à nos auditeurs.
6: Je suis très, très fier de finalement faire une chanson en français. Ça a pris 3 ans à trouver la bonne chanson. Et cette chanson en anglais et en français, je suis très fier parce que Boomerang, c'est la même en français au Québec qu'en anglais. Alors, c'était le parfait choix. Et j'ai travaillé avec Claudia Bouvette, une amie de moi qui est très talentueuse, et on traduisait la chanson en français, puis on a chanté ensemble.
5: Mais tu sais, on connaît ton amour pour le Québec aussi, t'as joué beaucoup dans des festivals ici, Festival d'été de Québec notamment, tu t'es produit ici, les gens du Québec t'ont redonné beaucoup d'amour à travers justement les chansons téléchargées, la vente d'albums, la vente de billets. Y a tout ça un peu aussi dans le démarchage artistique de faire comme, hey, celle-là je l'ai en anglais, est solide, mais je pense que les gens au Québec ou les franco-ontariens ou les gens ailleurs au Canada dans la francophonie apprécieraient ça, une version franco de cette chanson-là.
6: Oui, exactement. Et je pense que j'ai attendu plein de temps avant le faire. Je voulais le faire depuis le début de mon amour avec la province, mais je voulais pas faire juste pour faire. Je voulais trouver la bonne chanson et faire sûr que la traduction va être bon et en ligne avec la première version anglais. Je suis très fier de le chanter en français. Je suis excité à le chanter en français pour les prochaines 10-15 années. Peut-être. Et si ici les personnes au Québec aiment cette chanson, je vais faire plus de chansons en français. C'était le premier, je suis nerveux, je ne sais pas quoi expecter, mais je suis fier de qu'est-ce qu'on a fait.
5: Les réactions à la première écoute ce matin ont été exceptionnelles. Les gens adorent la toune. Juste avant de te laisser aller puis de la rejouer une deuxième fois, je préparais l'entrevue de ce matin puis je lisais sur toi. Sur ChatGPT, on apprend que tu te serais fait tatouer le drapeau du Québec. Est-ce que c'est vrai ça?
6: J'ai fait quoi?
5: ChatGPT?
6: Oh, tatoué. Oui.
5: Tatouer le drapeau du Québec.
6: Sur mon bras, j'ai un tatou de le drapeau du Québec, oui.
5: As-tu beaucoup d'amis d'Ottawa qui se sont fait tatouer des drapeaux du Québec sur le bras?
6: Non, je suis le seul.
5: Je trouve ça exceptionnel, puis merci pour ça.
6: J'ai beaucoup de projets, petits projets personnels à Montréal, et on est en train de chercher un maison à Montréal. Je suis dans la culture québécoise maintenant. J'étais accepté par vous et je pense que c'est un signe de vivre au Québec.
5: Absolument. Merci pour ça. Tant qu'on l'écoute ensemble, ta nouvelle, on est très content de la rentrée dans notre rotation musicale. Voici Claudia Bouvette, Talk avec Boomerang. On te souhaite une excellente semaine. Merci d'avoir pris du temps.
6: Merci tout le monde. Merci, bonne journée de travail, bonne journée de reste, et je vous vois bientôt.
5: Yes. Salut. Voici Talk, Boomerang, le même de la musique, c'est haut.

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2: Oh! Arsenal est celui qu'on appelle la voix de la raison, mesdames, messieurs, de la salle d'information d'Arsenal Média. Michel Scarpino, salut Michel.
3: Hey, salut messieurs.
2: Michel, je voulais prendre du temps pour te jaser ce matin parce que je trouve ça important. C'est le jour de rentrée scolaire pour les jeunes, pour les parents, pour les enseignants qui nous écoutent. Mais ce sera jour d'annonce également pour le gouvernement de Christine Fréchette. On s'en va en élection, Michel.
3: Ça va en élection, vraisemblablement. Ça va se passer vers 10h30 ce matin ou autour d'eux, là. Mais effectivement, là, on part en élection. Les partis politiques qui vont entamer, on parle d'un marathon de 39 jours, là, qui est le maximum qui est prévu par la loi, justement. Alors, il y a un paquet de dossiers, là, qui vont être scrutés à la loupe là, par les électeurs au fil des prochaines semaines, ça c'est sûr.
4: Mais il y en a déjà qui ont commencé à courir d'avance, par exemple.
3: Ah ben oui,
4: ils ont même pas mal tous commencé à courir.
3: Effectivement, parce que c'était prévisible. On sait la date du scrutin. Alors les gens, évidemment, les gens attendent le signal pour partir, mais on part un tour un petit peu avant, ça c'est sûr.
2: Oh oui, puis là on voit les partis annoncer leur candidat vedette. C'est la CAQ, on a annoncé Jen Peterson dans la Nodière, Claudine Desrochers. On est allé chercher des visages connus, Vincent Marissal. Ça c'est un peu spécial. Là, le PQ qui a voulu présenter Vincent Marissal, un gars de Montréal, dans Québec, chose à ne pas faire, qui là s'est retiré parce qu'il par manque d'éthique, parce qu'il louait un appartement qu'on lui donnait gratuit. Ça part bien.
3: Oui, effectivement. Ça, c'est le genre de truc, malheureusement, tu sais, qui vont survenir pour les formations politiques, puis ça devient une roche dans le soulier un petit peu, là. Alors, le PQ, certains disent qu'ils ont fait ce qu'il fallait, M. Saint-Pierre Plamondon a fait ce qu'il fallait qu'il fasse, là. Mais là, il faut qu'il se trouve un autre candidat dans cette circonscription-là. On part les élections ce matin, alors ça va être une course contre la montre, évidemment.
2: Absolument. Là, ce sera de voir quel parti va choisir quel grand axe pour rejoindre les électeurs, tu sais, avant même l'annonce. Paul Saint-Pierre Plamondon au PQ disait il n'y aura pas de référendum tant aussi longtemps que Donald Trump va être président des États-Unis. Fait que ça, on a comme un peu placé qu'il n'y aurait pas de débat sur la question référendaire. Je pense que ça va être écarté en partant. Oui. De quoi tu as l'impression qu'on va jaser de beaucoup dans cette campagne-là, Michel?
3: Écoute, il y a un paquet de sujets qui vont revenir, ça c'est sûr. On parle des infrastructures qui tombent en ruine, on parle du réseau de la santé qui a besoin d'amour.
2: Oui.
3: Manque d'enseignants, tu sais, manque de ressources dans les centres de services scolaires. Nous, les journalistes ici chez Arsenal, on va voir ça pratiquement chaque semaine là, au niveau des centres de services scolaires, les professionnels qui peuvent manquer là-bas. La question de l'itinérance dont on parlait pas tant que ça il y a pas si longtemps.
2: En région, l'itinérance, plus juste à Montréal là, dans des villes en région là.
3: On en voit partout, puis il y en a qui disent, bon, des gens qui disent la question de l'urne, quelle sera-t-elle? Il y en a qui parlent des droits de douane, évidemment, la question qui s'est plus qu'invitée là, depuis deux semaines. Effectivement, là, de quelle façon ce sera abordé aussi? Puis moi, je pense que toutes les questions régionales également, ici à La Chute, par exemple, où je travaille, on parle beaucoup de forêt, en Abitibi également, à Saint-Jean-sur-Richelieu, c'est autre chose, tu sais, mais il y a des questions régionales qui vont s'inviter au niveau des différents candidats. Il y aura assurément aussi des débats, je l'espère, là, dans chacune des régions, afin de savoir un peu ce que les candidats ont dans le corps, puis ce qu'ils veulent proposer. Alors, moi, cette campagne-là, vous autres, je sais, vous êtes des gars de hockey. Moi, je suis plus un gars de politique. Je la suis comme une game de hockey, si vous me passez l'expression, parce que avec autant d'intérêt, tu sais, on est assis sur le bout de notre chaise, pour regarder ce qui va se passer. Puis, effectivement, moi, j'ai hâte de voir ce que les candidats vont avoir à nous proposer, parce que les enjeux, là, messieurs, ils sont nombreux.
4: Mais selon les sondages, Michel, il va y avoir un changement de garde. Du moins, c'est ce qui est annoncé, là.
3: Oui, changement de garde. Il y a des bons. Dans certaines circonscriptions, c'est le Parti québécois qui était fort. Là, c'est plus nié avec la CAQ dans certaines circonscriptions. Il n'y a rien de joué encore. Mais effectivement, tu sais, vous l'avez dit, ça pointe vers justement le Parti québécois. Mais ça va être quoi le score dans un mois et demi? Bien malin qui peut le dire.
2: Puis c'est fou parce que oui, puis c'est drôle parce que j'écoutais quelqu'un d'autre à la télé. En fait, Mario Dumont, pour pas le nommer, à LCN, l'autre jour, qui parlait des candidats vedettes, des fois qui sont pas issus du milieu politique, puis des fois eux peuvent faire virer la tendance du vote par une mauvaise déclaration quand t'es pas au courant de comment se joue la joute politique, comment ça se joue cette game-là. Des fois, faut qu'ils soient préparés parce qu'ils vont tellement donner de jus à un journaliste que juste ça peut faire basculer un comté. Oui. Puis comté par comté, c'est très, très important. Je pense que ça va être très intéressant cette année.
3: Oui, puis j'ajouterais, Max, les candidats vedettes, mais t'as les candidats aussi qui sont impliqués dans leur région, qui eux connaissent les enjeux. Des fois, ça peut être surprenant là, ce que ça peut nous donner.
2: J'ai hâte
3: de voir.
2: Ah, sûrement, parce qu'il y a plein de questions. Rappelez-vous, là, la députée du NPD qui avait été élue dans un comté où elle habite même pas, là, il y a quelques années, puis là, on disait, ouais, mais tu connais pas la place, t'as pas été... ça va être vraiment une campagne intéressante qui va coïncider avec le début de la saison de hockey du Canadien de Montréal aussi en même temps. Fait que ce sera la bataille de qui aura la première page dans le journal.
3: Ouais.
2: Mais c'est le Canadien passé chapeau de roue. Écoute, les élections, c'est le 4 ou le 5?
4: 5 octobre.
2: Le 5 octobre. Le Canadien ouvre sa saison le 29 septembre, puis le Canadien joue à la maison, ouverture locale le 6 octobre. Fait que ça va être une grosse semaine.
3: Grosse semaine? Ouais. Grosse semaine, messieurs.
2: Merci. Merci, Michel, d'avoir pris le temps de nous jaser.
4: Merci, Michel. Plaisir.
2: Bonne campagne, on se reparle bientôt. Salut. Michel Carpideau de la salle des nouvelles d'Arsenal Média, puis dans vos différentes régions, vous avez lemondabitibi.com, lemondvicto.com, nos sites de nouvelles sur lesquels vous pouvez...
4: les journalistes Arsenal Média.
2: Ben, puis ils font de la solide job. Mais... Cowgirl, voici Chabosi tout de suite dans vos 100 000 matins.

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15: Bon jeudi, ici Louis-Philippe Arnoirel. La table des MRC du Centre du Québec compte demander de prioriser la création d'une région socio-sanitaire distincte pour le Centre du Québec dans le cadre de la campagne électorale devant débuter aujourd'hui, scindant Santé Québec MCQ en deux. Il s'agirait d'un des 6 points se trouvant sur la liste d'épicerie du regroupement des élus du territoire. L'information a été partagée par le maire de Drummondville, Jean-François Houle, qui participait à une rencontre extraordinaire du comité des usagers hier soir. Il a signifié que la résolution a été adoptée récemment. La directrice générale du regroupement provincial des comités des usagers, Sylvie Tremblay, a pour sa part rappelé que ce débat a débuté il y a environ 30 ans. Sur place, cette demande a obtenu l'appui du candidat péquiste d'Andromone-Boisfranc, Charles Page, alors que le député sortant et candidat caquiste, Sébastien Schneeberger, a signifié

0: et que cette séparation mènerait à la perte de la désignation universitaire, de même qu'à certains services. Par ailleurs, plus d'une centaine de personnes étaient réunies hier dans l'ancienne église de l'espace Famille Lemaire, au centre communautaire Saint-Pierre, pour partager leurs expériences au sein du réseau de la santé à Drummondville, lors d'une rencontre organisée par le comité d'usagers. Une résolution a été adoptée en fin de soirée demandant une amélioration de l'accès aux soins et services médicaux afin d'éviter les attentes ou les déplacements, notamment par une meilleure disponibilité de la première ligne, des médecins spécialistes et des services destinés aux aînés. Et pour terminer, le contrat de 3,2 millions de dollars pour la réalisation du pavillon récréo-touristique dans le secteur de Saint-Joachin a été conclu avec Construction Melma avant et conditionnellement à l'obtention des certifications du ministère de l'Environnement, car l'entreprise garantit son prix jusqu'à la fin septembre. La ville de Drummondville souhaitait donc sécuriser les coûts. Si un retard est encouru, la municipalité s'attend à ce qu'il puisse y avoir des réclamations pour des travaux imprévus comme des conditions hivernales. Quelques 400 000 $ ont d'ailleurs été mis de côté pour faire face à ces enjeux potentiels. C'est ce qui complète vos actualités Arsenal Média. 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
2: Centre du Québec, ça va être une journée en deux temps. Puis laisse-moi dire quelque chose, le premier est pas mal plus le fun que le deuxième, parce que ça commence avec du soleil, c'est comme ça jusqu'en début d'après-midi, où là, il va y avoir un peu plus de nuages, ça amène des averses, aussi risque d'orage en fin de journée. C'est quand même chaud aujourd'hui, le maximum 25, avec le facteur humidex, on peut même ressentir jusqu'à 31 présentement. On a 20 degrés pour Drummondville et les environs. Demain, ça reste gris pour toute la journée avec 60% de probabilité d'averses, mais retour probable du soleil pour samedi. Je veux saluer le maire de Drummondville, GF Hull, et toute son équipe. Merci d'être avec nous autres ce matin. On vous souhaite une excellente journée.
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2: Pour la game de ce matin, je voulais m'attarder sur le cas des Oilers d'Edmonton, mais c'est un lien avec le Canadien Montréal. Vous allez voir, les Oilers d'Edmonton ont réussi à convaincre le gardien but Frederick Anderson de signer avec eux pour le début de cette saison-là. Frederick Anderson, lui, c'est un gardien de but qui est dans la Ligue nationale depuis longtemps. Il vient répondre à un problème chez les Oilers d'Edmonton. Il y a eu Stuart Skinner pour Tristan Jarry. On a fait un one for one, ça a pas marché. Tristan Jarry, Edmonton, c'était épouvantable. Calvin Pickard, ça marchait pas non plus. Fait
3: une gang, les Oilers. On dirait que les Flyers de Philadelphie, là, qui eux aussi se cherchent un gardien depuis qu'ils ont perdu Pelle Lindbergh sur une autoroute en Allemagne.
2: Non, pis tu sais, c'est c'est fou parce que t'as les deux meilleurs joueurs au monde, ou à peu près. Leon Draisaitl pis Connor McDavid sont dans le top 5 des meilleurs. Connor est 1, puis Draisaitl, il est à quelque part dans
3: entre 2 et 4,
2: mettons. Là. McLean, Celebrini, pour moi, est 2 présentement. Crosby est 3, 4.
3: McKinnon
2: est là-dedans aussi.
3: Pas mal, c'est le top 5.
2: Tu peux rentrer Kel McCarr aussi dans la discussion, assurément. Mais t'en as 2 des 5, mettons. Puis ce qui est quand même bon, puis assez peut-être des fois pour avancer. Connor McDavid donne son approbation pour l'embauche de Mike Babcock, la Ligue aussi. Quand je dis McDavid donne son approbation, quand tu t'appelles Connor McDavid, tu décides qui te coach ou pas.
3: Oui.
2: Surtout quand tu dis à ton GM, je te donne 2 ans, 12 millions par année, c'est une passe à la palette que je te fais. Là. Je t'ouvre la porte à améliorer le club. Si tu le fais pas, je m'en vais. Connor McDavid, dans sa carrière, peut pas avoir eu la carrière qu'il a eu, les points qu'il a eu, le talent qu'il a, et n'a pas gagné la Coupe Stanley. Ça serait le plus grand des désaveux pour un joueur de ce talent-là. Puis tu sais, des joueurs de grand talent, des Mike Modano, mettons, qui ont jamais gagné la Coupe Stanley, mais qui ont eu des carrières exceptionnelles, il y en a pas tant que ça qu'on peut nommer qui nous viennent là, des gars de 1500 points et plus.
3: Marcel Dionne. Un des plus connus. Là.
2: Assurément. Lui veut entrer dans la légende, il veut la gagner sa coupe cette année. Là, ça leur prend des défenseurs, ça leur parce que là, bon, Darnell Nurse c'est plus là, capitaine revirement Evan Bouchard est encore là. Tu vas pas à guerre avec ça. Là. Pour le moment, ils vont le.
3: Il manque encore des éléments.
2: Jake Walman a signé un contrat 7 ans, 7 millions. T'sais, à un moment donné, il faut pas rire du monde non plus. Il est payé plus cher que Mike Matheson. Mike Matheson, c'est 2 fois Jake Walman ou à peu près. Là. Puis Mike Matheson a signé un contrat. Est-ce qu'on comparera pas la gestion financière du Canadien puis des Oilers? Là, c'est vraiment, vraiment pas la même affaire. Là. C'est vraiment, vraiment pas ça. Mais dans ce qui s'en vient, parce que là, les Oilers ont annoncé hier par voie de communiqué que Frederick Anderson ne pourrait pas commencer la saison. Pas il va rater le camp d'entraînement. Il a subi une blessure à l'entraînement hors glace cette saison et il va rater le camp et le début de la saison. Hey, pour vrai, Connor McDavid doit être en train de se taper la tête de ses murs avec son casque bleu.
3: Ou en train de chercher la prochaine destination. Vous avez finalement, je resterai pas Edmonton encore un an.
2: Mais, tu sais, honnêtement, j'ai hâte de voir si la saison commence carré pour Edmonton, puis que eux, tu sais, parce que Vancouver vont être encore mauvais. Il y a encore des clubs dans l'Ouest qui vont l'avoir très, très
3: Calgary
2: difficile.
3: Calgary sera pas fort fort non plus.
2: Calgary sera pas fort fort non plus. Seattle, je pense que la moyenne des attaquants est à 22 ans. Il y a beaucoup d'équipes dans l'Ouest qui seront pas nécessairement, il y en a d'autres qui vont être très, très, très, très bonnes. C'est dans l'Est que ça va jouer beaucoup. Là. T'sais, trouver le contender par excellence dans l'Est, mais dans l'Ouest, avec les Oilers, on se fie beaucoup sur cette année-là pour faire un pas dans la bonne direction. Va falloir faire un pas dans la bonne direction. T'sais, les Kings vont devoir rebâtir aussi la retraite d'Angie Kopitar. Ça vient changer bien des choses là-bas. C'est un club qui est vieillissant, les Kings aussi en même temps. Fait qu'il y a bien des choses qu'on va surveiller.
3: Dans le cas des Edmonton, c'est parce que si on performe pas cette année, c'est sûr qu'il y a une pression au niveau de l'état-major parce qu'on dit si Connor est pas content. Puis qu'au bout de 2 ans, il prend ses affaires puis il sac son cœur, on le perd pour 0. Mais fait qu'on va vouloir le monnayer avant, fait qu'on va vouloir l'échanger.
2: À Détroit. Dylan Larkin à Détroit fait pas assez des séries pendant des années. Le capitaine du club, un moment donné, Larkin lève la main, fait ouais, moi,
3: fini.
2: Sors-moi du site. Là, on n'est pas capable de l'échanger parce que lui, il y a une autre trade list, fait que c'est une liste d'équipes à laquelle il donne son approbation pour être échangé. Tu peux m'échanger, je pense, c'est 3 ou 5. Voici les équipes dans lesquelles je veux aller. Mais là, faut que l'autre club veuille pour ce que toi, tu veux leur donner. Fait que là, les Wings vont l'annoncer dans les prochaines heures, mais Dylan Larkin ne sera plus capitaine des Wings. On va tenter de l'échanger avant le début de la saison. C'est pas fait encore, mais tu veux pas te rendre là avec McDavid. Et là, tu commences la saison avec pas de gardien de but. Tu devais avoir Anderson, là, tu l'as plus, puis déjà qu'Anderson, c'est comme, tu le sais pas, là.
3: Et c'est là que le Canadien arrive.
2: Ouais, c'est là que le Canadien arrive, parce que Samuel Montembeau est trop chez le Canadien présentement, puis je le dis avec beaucoup de respect, mais il est de trop. Ton gardien de but numéro 1 s'appelle Jakub Dobesch, ton gardien de but numéro 2 s'appelle Jacob Fowler, puis il y en a un qu'il faut que tu échanges, s'appelle Samuel Montembeau. Est-ce que Frédéric Anderson, sa blessure, ça ouvre la porte à un échange pour envoyer Montembeau à Edmonton? Le temps nous le dira. Je lui souhaite pas de malheur, je veux juste qu'il joue au hockey dans un endroit où il va être bien, mais là, pour le moment, la situation à Montréal, c'est qu'on les a, nos gardiens de but.
3: Moi, je fais ça tout de suite, là. Montembeau contre McDavid, demain matin. OK. Vous voulez pas McDavid, c'est trop cher. Donnez-moi Dreisaitl contre Sam, là. Pas de problème.
2: Arpin Lépine. Mentir tout de suite dans vos 100 000 matins. Merci d'être là avec nous autres. On vous accompagne jusqu'à 9h. Hey, demain, déjà vendredi, déjà la dernière. Ça va vite cette semaine de radio, là?

0: Raphaël Lépine avec mentir dans vos 100 000 matins. C'est bon en tabarouette. C'est bien, bien différent de la mentir de Marie-Mé. Mais ça, c'est un autre enfant. Ah non, mais c'est un autre. C'est différent.
1: C'est plate, on n'a pas le temps d'en parler.
0: Non, c'est ça. Ah, mais pour vrai, là, j'ai écouté, c'est ce qui fait beaucoup, beaucoup, beaucoup cet été, là.
1: Arpin?
0: Ah oui, c'est,
1: oui
0: bon.
1: Non, c'est bon.
0: C'est vraiment, vraiment bon. J'aimerais ça aller voir en show bientôt. Puis, il a tourné beaucoup cet été, il en reste encore, mais content de vous jouer ça. Dans le meilleur de la musique. Encore une vingtaine de minutes à vos 100 000 matins. Demain, vendredi, retour de Jean-François Dumas d'Influence Communication à 7h45. Manquez pas ça, ça va être vraiment bon. Qu'est-ce qui se passe dans l'actualité? Oui. Qu'est-ce qu'on surveille avec JF de retour demain avec nous autres.
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1: On vous en parle depuis lundi, à compter de la semaine prochaine. Il va y avoir quelques changements dans la grille horaire de haut. Un de ces changements-là, c'est les grands bazous qui quittent, qui sont remplacés par Georges Larac et Stéphane Gonzalez sur l'heure du midi, du lundi au vendredi de midi à 13h. Manquez pas ça, ça vaut vraiment la peine. Mais Richard Z-Sirois s'en va pas. Ben non, les grands bazous non plus, vous allez les retrouver le week-end. Il y a aussi d'autres émissions qui s'en viennent pour Richard Z. Bref, plein d'autres défis pour l'animateur qui, hier, s'est entretenu avec Yannick Rochette et Max Lamontagne dans l'émission Le Trafic. Puis nous autres, ben, tiens, on a dit, pourquoi pas aller prendre des nouvelles de Richard Z, savoir ce qui l'attend. Ben, on va rediffuser l'intégrale de cette entrevue-là. Dans quelques minutes, on retrouve Richard Z, Max Lamontagne et Yannick Rochette tout de suite après Jelly Roll, qui nous chante Need a Favor dans le meilleur de la musique sur les ondes du O92.1.

0: Hey, nouvelle gringue qui débarque à Haut pour l'automne.
1: C'est hâte, là.
0: Avec des changements, on est vraiment bien excités. Nos collègues, nos nouveaux collègues de BPM Sport débarquent, saupoudrés quelque part sur les grilles. On va avoir des changements sur l'heure du midi. Écoute, un show légendaire, mythique, sur lequel on tourne une page.
1: Oui.
0: Mais on se passera pas de l'artiste, par exemple.
1: Non, Richard Z. Sirois, donc, il reste à Haut, mais les grands bazous... s'en vont la fin de semaine, mais à la saveur, Richard Z. Sirois, ça va être Z le week-end pour nous en parler, ben nul autre que Z lui-même. Richard, comment tu vas?
2: Hey, ça va très bien, c'est ça. Quand les boss m'ont dit tu vas passer de 6 heures de radio par semaine à 14, je leur ai dit, hey, vous êtes vraiment drôle, c'est une vraiment une bonne joke.
1: Surtout, salaire et tout.
0: Écoute, on le sait que t'es encore jeune, Richard, mais tu sais, toi, mettons, c'est une question que je voulais te poser, là. Où est-ce que t'en étais rendu dans ta carrière? T'es pas tanné de faire de la radio?
2: Non, j'ai probablement autant d'années de radio que tous les autres employés de haut au complet. Fait que, mais c'est ça que j'aime. Tu sais, je veux dire, j'ai commencé à faire de la radio il y a très longtemps. Puis quand j'étais dans Rock et Belles Oreilles, moi, ce que je voulais faire, c'était de la radio. C'est toujours ce que j'ai voulu faire. Parler musique, parler, évidemment, être à la radio, mais surtout informer, divertir, s'amuser, puis prendre la vie du bon côté.
0: Dis-nous, avec Z le week-end, comment les auditeurs qui étaient habitués de te retrouver sur l'heure du midi dans les grands bazous, ils vont avoir droit à quoi comme changement? Ça va ressembler à quoi, ton show?
2: Ben, la première étape, ça va être un choc, un électrochoc pour beaucoup d'auditeurs, mais pour le mieux, les changements, c'est sûr, sur le coup, il y a des ben, tu sais, tu dis, ah, quoi, qu'est-ce qui arrive? Puis les gens vont nous suivre, tout au long de la grille horaire. Moi, j'ai hâte, tu sais. Souvent, les gens, le week-end, sont dans la voiture, sont en vacances, sont relax. Et ceux qui sont au travail, ben, aiment bien être accompagnés de musique, puis d'histoires, d'anecdotes. Fait que c'est vraiment une belle case horaire. J'aurais jamais autant fait de radio de ma vie que l'année prochaine. Fait que c'est vraiment un beau défi.
1: C'est ça, plus de temps pour raconter, parce que tu sais beaucoup de choses. Tu t'écoutes beaucoup de musique. T'as fait jouer des vinyles sur nos ondes aussi. Tu sais, dans le sens, t'en sais beaucoup de choses. Fait que t'as des fois, dans un show d'une heure, t'avais pas tout le temps. Puis là, avec plusieurs heures comme ça, ça va te donner plus de temps. Avec ton complice de toujours, Sylvain aussi.
2: Ah, ben, Sylvain, c'est monsieur optimiste. Il est tout le temps de bon humeur. Peu importe l'heure, peu importe la situation. Il panique jamais. Toujours agréable à travailler. Puis c'est ça, moi, ma passion, c'est la musique. Mais tu sais, si j'ai une tablette à poser avec deux vis, j'engage quelqu'un, tu sais. Que...
1: Juste répondre au téléphone tantôt, ça nous a pris trois chats. Non, c'est pas vrai.
2: Je sais même pas comment mettre du lave-vite dans ma voiture.
1: Ah, OK. Mais,
2: hey, moi, mais ce que j'aime, c'est... Mais comme vous, j'aime ça parler au monde. J'aime ça accompagner les gens qui sont à l'écoute. C'est ça le trip de la radio, en fait. Là.
0: Et moi, je fais appel au mélomane en toi, Richard, parce que, tu sais, je le sais, t'es une encyclopédie musicale. T'as vu des spectacles. T'sais, moi, j'ai lu ton livre aussi. T'sais, j'aimerais ça que tu me parles un peu de la musique d'aujourd'hui. Quel artiste te fait triper? Qu'est-ce que tu as découvert récemment que tu fais comme « Hey, ça, là, pour moi, ça m'a vraiment accroché, je suis vraiment là-dedans. » C'est quoi les nouvelles tendances qui t'accrochent?
2: Ben, écoute, hier, j'étais voir un show de Gilles Valiquette.
1: OK. Oui, c'est une nouvelle tendance.
0: T'es cool,
1: Gilles.
0: Toi, t'es cool.
2: Oui, non, mais tu sais, il y a beaucoup de shows ici. Ben là, je suis à Matane présentement. Ouais. Lou Adrian Cassidy, que j'aime beaucoup.
1: Ah ouais.
2: Après, tout le monde qui passe ici, ben Kid Kuna, c'est pas super récent, mais j'aime ça vraiment beaucoup. Alors, tu sais, mais il faut dire qu'avec l'âge que j'ai, je suis quand même plus classique rock qu'autre chose. Mais j'ai toujours été ouvert à ce qui passe, à ce qui joue. J'aime beaucoup la grille musicale de nos stations. Je suis très, très, très, très à l'aise là-dedans.
0: Et puis, je te lance la perche. Tu penses quoi du phénomène d'angine de poitrine, par exemple?
2: Ben, écoute, j'ai leur premier vinyle, les premières éditions que j'ai pas déballé encore, mais j'aime ça vraiment, vraiment beaucoup. Ça prend, tu sais, les gens ont le goût de vrais musiciens. Les gens, il y en a beaucoup qui sont tannés du virtuel, des gens qui composent à l'aide de l'intelligence artificielle. Puis ce qu'on aime, je pense, de l'angine de poitrine, c'est qu'il joue vraiment devant nous.
1: Ouais.
2: Tu sais, la batterie, c'est pas truqué, la guitare, c'est pas truqué, la basse. Fait que je pense qu'il y a comme une soif de vraie musique, de gens qui sont sincères, qui composent réellement. Puis je pense que ça, ben, Angine de poitrine contribue beaucoup à ça. Moi, j'aime vraiment, vraiment beaucoup ce qu'ils font.
0: Je suis à la même place que toi, Richard.
1: Ben, j'ai vraiment hâte de t'entendre, Z, dans le week-end. Donc, dès le long week-end. Le 5 septembre, comment ça? En plus, c'est un petit peu plus tôt, là, ça va être à 10 heures, comme ça. Fait qu'au lieu de manger des sandwichs, je vais nous faire un brunch. C'est ça, Richard?
2: Oui, puis je pense que je vais commencer la première émission en vous parlant de la première journée d'école que j'ai jamais eue.
1: Oh! Alors, c'est le fun, ça!
0: Okay. Rendez-vous le 5 septembre, la gang, avec Z, le week-end dès 10 heures. Merci beaucoup, Richard Z, d'avoir pris le temps.
2: Hey, vous êtes bien fin, puis merci de continuer à parler au monde comme ça à la radio.
1: Ah, ça fait plaisir, merci.
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0: Hey, merci pour aujourd'hui. C'est tout pour vos 100 000 matins. On va se retrouver demain 9h. Bonne rentrée. Peut-être que vous avez été porté mousse à l'école, que là, il était comme bien émotif parce que c'est la première journée en première année au secondaire, puis tout ça. J'espère que ça s'est bien passé. Vous aurez la chance d'en jaser ce soir.
1: Oui, ils sont bien contents. Ils disent, all right, ils sont retournés à l'école. Wouhou!
0: Ah, même hier après-midi, ils m'ont demandé, ils peuvent-tu dormir à l'école? Peux-tu aller porter tout de suite? Ils m'ont posé la question. Demande pour un ami. Ils m'ont dit non, garde-le jusqu'à demain, je me dis. Les profs, on a une pensée pour vous autres. Oui. Bonne saison d'enseignement. Merci de votre engagement envers les jeunes. Merci de ce que vous faites. On l'apprécie. Puis on va continuer de vous accompagner dans les 100 000 matins. Puis on reprend ça demain 6h. Salut tout le monde. Bye bye.
1: Salut.
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5: Jeudi, hey, ça roule assez vite cette semaine-là. On est déjà rendu au 27 août. Bon matin, Stéphanie Gagné qui vous accompagne pour le meilleur de la musique à Haut, partout au Québec, sur le grand réseau. Avec ce matin, la Tomatina qui bat son plein en Espagne. Les chiens qui imitent un certain comportement de l'humain et un accoudoir pour deux en avion. Et on connaît aussi la date de la première neige à venir au Québec. Mais bon, en musique, on a Weezer, Jeff Posey, Blink et un duo que j'aime beaucoup, Mumford & Sons et encore Chris Stapleton dans les prochaines minutes. À l'instant, c'est un hit qui a tout changé pour ce participant de American Idol. Voici Benson Boone, Beautiful Things, pour le meilleur de la musique à Haut en ce jeudi matin.

On est en plein cœur de la tomatina en Europe, qui est un événement phare. Et non, ce n'est pas une nouvelle tendance d'une sauce tomate là, sur TikTok proposée par 12 influenceuses. Non. Détail à venir dans quelques minutes, mais juste avant, de 1997, chanson qui se retrouve sur Big Shiny Tunes 2. Ça a été vraiment l'album le plus populaire de la série. Voici Third Eye Blind à Oh.

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20 000 personnes qui ont participé à la Tomatina à Bunyol, en Espagne. C'est un événement international. Sachez-le, c'est 40 % des participants au cours des trois dernières années qui étaient des touristes venus de l'étranger. C'est quoi? Ben, pendant une heure de temps, on se lance des tomates. 165 tonnes de tomates trop mûres qui sont utilisées. Ça dure une heure. Les gens mettent, on parle des commerçants, là, mettent des bâches devant leurs entreprises pour éviter un trop gros ménage par la suite. Disons que la Tomatina, qui est devenue une tradition annuelle avant que le dictateur espagnol, le général Franco, ne l'interdise dans les années 50, c'est revenu dans les années 80. Il y a eu deux pauses à travers l'histoire de la Tomatina pour 2020 et 2021, et c'était dû à la pandémie de la COVID-19. Samba, à venir pour le meilleur de la musique à haut. Oh.

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s'agit d'un trio originaire de la région de Québec, plus précisément de Lévis. Voici Blue Ridge Band, Chasing Sunsets, pour le meilleur de la musique à eau.

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1: Évidemment, dans le monde de la météo, il y a bien des spécialistes qui se prononcent 24 heures sur 24, ou presque, avec les chaînes d'information en continu sur le web. Mais là, l'almanach des agriculteurs, ça là, c'est toute une source d'information. Et maintenant, on dit qu'on aurait de la neige à la mi-octobre. Ouais, les citrouilles sous la neige, avec des prévisions qui sont... qui touche particulièrement le sud du Québec. Autour de la mi-octobre, on pourrait avoir de la pluie mêlée de neige. Et on parle pour l'instant d'un hiver qui s'annonce neigeux. Oui, un hiver neigeux. On n'a jamais vu ça. Jamais, jamais. À venir, vos informations avec l'équipe d'Arsenal Media. Et No Doubt en musique avec le meilleur de la musique.
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9: Bon jeudi, ici Louis-Philippe Arnoirel. Le ministère de l'Éducation a publié hier une mise à jour concernant les besoins en personnel de soutien à l'approche de la rentrée. Au CSS des Chênes, une cinquantaine de postes demeurent vacants au 24 août selon les données du tableau de bord, représentant 6% des quelques 800 emplois recensés dans cette catégorie. La majorité des besoins concernent les éducateurs en milieu scolaire, avec 30 emplois à combler. Et le docteur Benoît Gervais était invité hier à la rencontre sur les services de santé organisée par le comité des usagers de Drummond afin de répondre aux questions plus techniques pouvant venir de l'assistance. Il s'est prononcé en faveur du maintien de Santé Québec, créé en 2024 pour coordonner les opérations du réseau public. Un autre changement de structure serait une perte de temps selon lui. Il s'est également prononcé en faveur de la création d'une région socio-sanitaire distincte, soit un Santé Québec, Centre du Québec. C'est ce qui complète vos actualités Arsenal Média. Pour plus de nouvelles, mondromonde.com.

prendre l'avion, c'est un mal nécessaire pour voyager à travers notre belle planète. Et ben, lorsqu'on est en classe économique, l'espace, c'est un gros bonus. Hein. Pour les jambes, pour le coude, avec l'accoudoir qu'on essaie de partager avec son voisin, il y a une compagnie qui a inventé l'accoudoir à partager. Je vous présente le produit dans quelques minutes, mais juste avant, You Somebody, Kings of Leon, à haut pour le meilleur de la musique.

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1: 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C'est une création européenne qui a été pensée pour les trains, mais qui pourrait aussi coller dans les avions, avec l'accoudoir qui est entre deux sièges, qui parfois peut faire naître une petite guerre. Parce que c'est étroit, mais tu veux mettre ton coude, le voisin aussi veut le mettre. Des fois, ben, tu connais pas ton voisin. Alors, la compagnie Ouigo et l'agence Rosa Paris ont décidé de s'emparer de ce micro-conflit avec un accoudoir pour deux. Ça se fixe sans outils sur l'accoudoir qui est déjà existant et ça trace comme une petite frontière entre les deux espaces. Dans le fond, on fait juste relever le volet sur le côté, puis ça nous fait un accoudoir supplémentaire, un peu plus large, question de pouvoir en profiter et de pouvoir respecter la bulle de l'autre. Parce qu'avoir une bulle dans un train ou encore dans un avion, il a là que c'est une option très rare. Almost Monday, no more regrets. Ça s'en vient avec le meilleur de la musique. À haut.
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En 1998, je me souviens, ma sœur jumelle travaillait dans un magasin de musique, Polisson, et cet album-là, ça se vendait comme des petits pains chauds, avec la panique celtique, Mano, la tribu de Dada pour le meilleur de la musique à haut.

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1: Aujourd'hui, c'est le dernier événement gratuit qui est proposé dans le cadre des spectacles à la place Saint-Frédéric pour la saison estivale, en plein cœur du centre-ville de Drummondville. Et on termine ça en beauté. 18h30, le show de Elton Songs. C'est Steve Rosati et ses musiciens qui reprennent les plus grands succès des années 70 et 80 d'Elton John. Alors, rendez-vous qui se passe, si tout va bien, avec Mère Nature qui devrait être de notre côté. Sinon, il y aura peut-être annulation. Suivez la page Facebook de la ville de Drummondville pour des infos complémentaires. 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
8: Bon jeudi, ici Louis-Philippe Arnoirel. Le ministère de l'Éducation a publié hier une mise à jour concernant les besoins en personnel de soutien à l'approche de la rentrée. Au CSS des Chênes, une cinquantaine de postes demeurent vacants au 24 août selon les données du tableau de bord, représentant 6% des quelques 800 emplois recensés dans cette catégorie. La majorité des besoins concernent les éducateurs en milieu scolaire, avec 30 emplois à combler. Et le docteur Benoît Gervais était invité hier à la rencontre sur les services de santé organisée par le comité des usagers de Drummond afin de répondre aux questions plus techniques pouvant venir de l'assistance. Il s'est prononcé en faveur du maintien de Santé Québec, créé en 2024 pour coordonner les opérations du réseau public. Un autre changement de structure serait une perte de temps selon lui. Il s'est également prononcé en faveur de la création d'une région socio-sanitaire distincte, soit un Santé Québec, Centre du Québec. C'est ce qui complète vos actualités Arsenal Média. Pour plus de nouvelles, mondremonde.com.

celles qui me suivent de près et qui nous écoutent au quotidien, vous savez qu'en mars dernier, j'ai perdu mon chien qui était très malade, il avait à peine 4 ans. Ça a été une difficile décision de le laisser partir, mais là, on se lance dans un autre projet, d'avoir un autre chien d'une race complètement différente. Mais là, il va falloir que je sois attentive, parce qu'il paraît que nos chiens peuvent nous imiter, nous, les humains. Les détails, je vous les offre dans quelques minutes à ce sujet, mais juste avant.

Le meilleur de la musique à haut en ce jeudi matin, jour de paye. Sûrement que vous avez dispatché là, les petits montants, puis il reste ce qui vous reste en musique. Voici Fred.

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animaux de compagnie. Faut dire que parfois, on a des relations complètement fusionnelles avec nos chats, avec nos furets, nos chinchillas, les petits lapins et encore nos chiens. Moi, je suis de personnalité plus chien. Là. J'aime bien ben ça. Un peu allergique aux chats aussi, ça donne pas de chance. Mais là, un texte intéressant que j'ai trouvé sur le web avec les chiens qui auraient tendance à imiter leur maître en faisant des clins d'œil. Si un chien voit son maître faire un clin d'œil, parfois par réflexe et par imitation, le chien fait aussi un clin d'œil. Bon, c'est l'Université de Tarn qui s'est penchée sur ce mimétisme. Puis si on fait l'analyse de tout ça, est-ce que ça veut dire quelque chose? Est-ce que ça veut transmettre un message particulier? Pas vraiment, mais c'est juste qu'il y a tellement une connexion qui se fait que parfois, oui, il y a imitation, on se rend jusque-là. J'avoue, Cowgirl, ça s'en vient avec le meilleur de la musique. À haut!

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que le petit gars d'à côté dont on parle dans la chanson de Noir Silence, c'est aussi un cocktail fruité. Il y a même Jean-François, le chanteur de la formation, qui nous donne la recette sur la page Facebook du band. On l'écoute, on jase de toi, Noir Silence, pour le meilleur de la musique à eau.

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1: On en est au dernier mille pour les grands bazous. Ouais, parce que Richard Z va se consacrer au week-end à partir de la semaine prochaine avec Z le week-end. Même chose de mon côté, c'est l'ami Chuck Noël qui va prendre le relais pour les avant-midi à partir de la semaine prochaine. Alors, on est en période de deuil, autant Richard que moi. Puis, pour Richard, il sera là avec vous dans quelques minutes avec, entre autres, Van Halen à la programmation du bon vieux Pearl Jam et encore l'occasion de vous offrir ce fameux montage grand bazou qui est toujours ben de la gueule. Mon nom est Stéphanie Gagné. On vous dit à demain. Ciao.
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13: Bon jeudi, ici Louis-Philippe Arnoirel. Le ministère de l'Éducation a publié hier une mise à jour concernant les besoins en personnel de soutien à l'approche de la rentrée. Au CSS des Chênes, une 50aine de postes demeurent vacants au 24 août selon les données du tableau de bord, représentant 6% des quelques 800 emplois recensés dans cette catégorie. La majorité des besoins concerne les éducateurs en milieu scolaire, avec 30 emplois à combler. Et le docteur Benoît Gervais était invité hier à la rencontre sur les services de santé organisée par le comité des usagers de Drummond afin de répondre aux questions plus techniques pouvant venir de l'assistance. Il s'est prononcé en faveur du maintien de Santé Québec, créé en 2024 pour coordonner les opérations du réseau public. Un autre changement de structure serait une perte de temps selon lui. Il s'est également prononcé en faveur de la création d'une région socio-sanitaire distincte, soit un Santé Québec, Centre du Québec. C'est ce qui complète vos actualités Arsenal Média. 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
2: Oh. Ben, salut tout le monde. Vous êtes en compagnie de Richard Z. Sirouet et de Sylvain Caron. Pour la dernière fois, un jeudi, on peut vous l'annoncer.
3: Oui, oui. Là, on peut commencer par s'avancer en vous mentionnant que notre formule des grands bazous va se transformer.
2: Oui.
3: Et au là, cours des prochains jours. Mais là, je peux pas en savoir.
2: Non, ben oui, on peut en dire.
3: Non, mais là, vous autres, les fins de semaine.
2: Oui, oui, on s'en va la fin de semaine, le samedi de 10h à 16h oui. Et le dimanche de 10h à 18h.
3: Donc, si vous aimez la formule, quoi qu'on aura, bien sûr, d'autres musiques que oui. Celles des classiques qu'on vous propose, mais n'empêche, ça va être bien fun.
2: Oui, et il y aura à l'heure du à l'heure maintenant, ben, à partir de lundi prochain, oui. Larac Gonzalez.
3: Exactement, le midi avec la belle gang de BTM oui. Sport.
2: Ils vont parler sport et nous, on est toujours là, mais le week-end à partir de, du week-end de la fête du travail, le samedi yes. Et le dimanche.
3: Yes.
2: On commence ça tout de suite avec les Red Hot Chili Peppers et Scar Tissue, le meilleur de la musique. À l'heure du dîner, c'est ici. À

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2: 27 août aujourd'hui, c'est une date importante dans l'histoire du rock, le 27 août. Mais en 1991, c'est la sortie de l'album Ten du groupe Pearl Jam, considéré comme l'un des grands albums de l'histoire du rock.
3: Oui. Il fait partie du mouvement grunge à l'époque. Là.
2: Absolument. Et ils ont été en nomination pour plusieurs Grammy, soit avec des chansons ou performances. Entre autres, meilleure chanson rock, meilleure performance hard rock, Pearl Jam. C'est encore l'album le plus vendu du groupe et on retrouve plusieurs grands classiques de la formation sur cet album. Entre autres, Alive, Jeremy et celle qu'on va écouter tout de suite, Ebb and Flow, au meilleur de la musique.
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0: Ben, si c'est toujours le meilleur de la musique sur le réseau Arsenal Media, plus grand radiodiffuseur au Québec, vous allez en avoir la preuve dans quelques jours.
1: Oui!
0: De midi, il y aura BPM Sport avec Lara Gonzalez.
1: Exactement.
0: Et là, vous vous dites, ben oui, mais Richard, on va s'ennuyer de Bon Jovi. On va s'ennuyer des...
1: Il s'en vient tantôt.
0: Ben, c'est ça, oui. Mais nous, on sera là le week-end, Sylvain et moi.
1: Pour une longue période. Honnêtement, oui. la fin de semaine, là, dites-vous que vous allez les passer avec nous autres. Puis on a bien hâte de à ce nouveau défi qui sera pour la rentrée radiophonique de Hove.
0: Et le week-end, vous allez en entendre du Foo Fighters, du Muse et du Bon Jovi comme Bad Medicine. En vient dans un instant au meilleur de la musique.
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1: Il y avait les Foo Fighters avec Big Me, et quand on vous parle du meilleur de la musique, ben ça se prouve avec les Foo Fighters qui ont gagné 15 Grammy Awards en carrière, 5 fois meilleur album rock.
2: Et ce qui était surveillé dans le monde du sport, ben les Blue Jays de Toronto qui poursuivent leur série face aux Royals de Kansas City. Les Blue Jays qui ont remporté la victoire 3-0 hier. Là, Richard, va falloir en gagner des matchs parce qu'on est à 3 matchs de retard. Ça va vite, hein? On se parlait il n'y a pas si longtemps. Les Jays, c'était un demi-match. Tout allait bien. Ça va prendre des victoires pour positionner les Blue Jays de bonne façon avec moins de 30 matchs à jouer dans la saison régulière. Football de la NFL, très rapidement, il y a des matchs en concours. Ça se poursuit, c'est la semaine 3 avec les Bengals plutôt. Oui, les Bills qui sont à domicile face aux Steelers de Pittsburgh à 19h ce soir. Les Patriots affrontent les Browns à Cleveland, San Francisco face aux Raiders de Las Vegas, et les Rams affrontent les Chargers. Les Chargers, oui, ce soir. Chargers.
1: Ce show radio se continue, se poursuit avec les colocs et tellement longtemps au meilleur de la musique.
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2: Il y avait Niagara avec un million d'années pour conclure ce show radio demain, entre autres. Beau dommage, Oasis, yes! Merci Sylvain Caron, la production de cette émission.
3: Je suis tout aussi heureux de t'accompagner. Bon, c'est ça.
2: Ce sera notre dernier vendredi.
3: Oui, demain, ensemble. Mais oui, comme on le mentionnait tantôt, n'ayez crainte, vous allez nous retrouver encore plus la fin de semaine. Puis on sera là dimanche aussi pour notre dernière là, de fin de semaine des Grands Bazous.
2: Avec la plus belle voix radiophonique en Amérique du Nord, celle de...
3: Richard Zadiroir.
2: Non, c'est le 24
3: ans. Ah non, la tienne est tellement particulière, Richard. On est deux canards en radio.
2: Oui. À demain tout le monde. Salut. Bye.
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20: Bon jeudi, ici Louis-Philippe Arnoirel. La campagne électorale au Québec est officiellement lancée. La première ministre Christine Fréchette a rencontré ce matin la lieutenant-gouverneure Manon Jeannotte pour lui demander de dissoudre l'Assemblée nationale, ce qui signifie que des élections générales sont officiellement convoquées. Madame Jeannotte a signé le décret en ce sens pour des élections le 5 octobre prochain. La campagne durera donc un total de 39 jours. Et par ailleurs, une heure avant le déclenchement officiel de la campagne électorale provinciale, le bal des pancartes a déjà commencé à Drummondville, alors que les 5 principaux partis s'activent. Rappelons que selon Élections Québec, les pancartes peuvent être installées sur les poteaux d'utilité publique, de même que des terrains du gouvernement, d'organismes publics, de sociétés d'État, de municipalités, de commissions scolaires et de centres de services scolaires. Une plainte peut être faite à la police, de même qu'aux partis politiques, en cas de vandalisme en vertu du code criminel. C'est ce qui complète vos actualités Arsenal Média. 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
4: Allô, allô, bon début d'après-midi. Olivier Poitras qui vous retrouve dans le meilleur de la musique. Un gros merci d'être branché chez nous en ce jeudi. Et bonne rentrée scolaire à ceux et celles que ça concerne. Je sais qu'il y a plusieurs personnes un peu partout à travers la province qui rentrent à l'école aujourd'hui. Il y en a d'autres pour qui ça va se faire au début de la semaine prochaine. Dans les prochaines minutes, nous aurons la musique des New Radicals. Ça s'en vient tout de suite. C'est celle de Tame Impala avec Dracula à O.

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1: En 1998, il y a un gars qui a réussi sa rentrée côté musique et aujourd'hui, ben, c'est plus mis à l'écriture et à la composition. C'est son talent. Et ça a bien fonctionné avec New Radicals, You Get What You Give. Dans le meilleur de la musique, je vous souhaite un excellent jeudi sur les ondes de haut.

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1: 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Dans les prochaines, c'est Nickelback qui s'en vient avec How You Remind Me.

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dire l'un des artistes de l'heure au Québec qui connaît beaucoup de succès présentement et qui sera certainement nominé dans beaucoup de catégories au Gala de la Disque en novembre, c'est Arpin Lépine et Mentir.

0: Ben, c'est une grosse journée aujourd'hui au Québec en ce 27 août. C'est journée du lancement de la campagne électorale pour tous les partis. Hein? On va changer de gouvernement le 5 octobre prochain. Et là, évidemment, il y a plein de choses à surveiller pour ceux et celles qui s'intéressent beaucoup à la politique. C'est des semaines excitantes quand même qui s'en viennent. Et je vous rappelle aussi l'importance d'aller voter le 5 octobre. On va poursuivre ça, nous, en musique dans les prochaines minutes. Il y a la musique de Mumford & Sons et Chris Stapleton avec Here.
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6: Bon jeudi, ici Louis-Philippe Arnoirel. La campagne électorale au Québec est officiellement lancée. La première ministre Christine Fréchette a rencontré ce matin la lieutenant-gouverneure Manon Jeannotte pour lui demander de dissoudre l'Assemblée nationale, ce qui signifie que des élections générales sont officiellement convoquées. Madame Jeannotte a signé le décret en ce sens pour des élections le 5 octobre prochain. La campagne durera donc un total de 39 jours. Et par ailleurs, une heure avant le déclenchement officiel de la campagne électorale provinciale, le bal des pancartes a déjà commencé à Drummondville, alors que les cinq principaux partis s'activent. Rappelons que selon Élections Québec, les pancartes peuvent être installées sur les poteaux d'utilité publique, de même que des terrains du gouvernement, d'organismes publics, de sociétés d'État, de municipalités, de commissions scolaires et de centres de services scolaires. Une plainte peut être faite à la police, de même qu'aux partis politiques, en cas de vandalisme en vertu du code criminel. C'est ce qui complète vos actualités Arsenal Média. 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

Vous avez peut-être vu, évidemment, que le Canadien va jouer un match extérieur cette saison contre les Jets de Winnipeg. Ben, il y aura aussi un match des anciens. On a su la formation hier. Je vous dirai quelques noms dans les prochaines minutes. Pour l'instant, on poursuit ça en musique. C'est l'Imagine Dragons avec Enemy à haut.

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1: Le Canadien de Montréal et les Jets de Winnipeg vont s'affronter dans un match extérieur au mois d'octobre prochain et il y aura également un match des anciens. On a vu quelques joueurs ou quelques anciens joueurs du Canadien qui vont pouvoir porter l'uniforme de Montréal pour un match extérieur. Pour le match des anciens, Paul Byron, Mike Camilleri, Eric Cole, Mathieu Dandonneau, David Desharnais déjà, des gars qu'on connaît qui ont porté l'uniforme du Canadien au début des années 2010, Guillaume Latendresse, Maxime Laplaire, Glenn Metropolit, souvenez de lui, Dale Weiss, Marc-André Bergeron, Francis Bouillon, Patrice Brisebois, le bon Andrei Markov, David Savard, Stéphane Quintal, Yann Dany et Yaroslav Halak seront les gardiens de but, bref, ça promet. Dans les prochaines, on aura la musique de Yellow Card, Bedroom Posters, ça s'en vient.
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demain matin j'arrête de boire. Olivier Poitras qui vous accompagne dans le meilleur de la musique et ça jusqu'à 15h. Jusqu'au trafic pour l'instant, poursuit avec Mike DeMeo, Night in Paris. Oh.

0: entendu.
1: Restez branchés dans les prochaines minutes. Ce sera le trafic à compter de 14h55. Et à 18h, bien sûr, les hits avec Chuck Noël, les plus gros hits des dernières années. Nous, on aura la chance de se parler demain à compter de 13h. Je vous souhaite une bonne fin de journée sur nos ondes à demain.

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12: Bon jeudi, ici Louis-Philippe Arnoirel. La campagne électorale au Québec est officiellement lancée. La première ministre Christine Fréchette a rencontré ce matin la lieutenant-gouverneure Manon Janotte pour lui demander de dissoudre l'Assemblée nationale, ce qui signifie que des élections générales sont officiellement convoquées. Madame Janotte a signé le décret en ce sens pour des élections le 5 octobre prochain. La campagne durera donc un total de 39 jours. Et par ailleurs, une heure avant le déclenchement officiel de la campagne électorale provinciale, le bal des pancartes a déjà commencé à Drummondville, alors que les 5 principaux partis s'activent. Rappelons que selon Élections Québec, les pancartes peuvent être installées sur les poteaux d'utilité publique, de même que des terrains du gouvernement, d'organismes publics, de sociétés d'État, de municipalités, de commissions scolaires et de centres de services scolaires. Une plainte peut être faite à la police, de même qu'aux partis politiques, en cas de vandalisme en vertu du code criminel. C'est ce qui complète vos actualités Arsenal Média. 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
5: Sam, chauffeur, chauffeuse d'autobus, un peu en retard sur le premier trajet de la semaine de l'année. Oh, on arrive!
6: C'est ça, là.
5: Ça bonne rentrée, tout le monde!
6: Ben oui, ou ça, c'est comme l'enfant qui cherche son local, peut-être, au secondaire. Mais c'est pas arrivé encore, là. Ça fait entrer... T'sais, c'est une journée spéciale aujourd'hui, fait que oui, c'est la rentrée, déclenchement d'élections, donc manque pas d'affaires, là.
5: Ah non, on a même un nouveau nom de lac.
6: Oui, ben oui, ben oui. Un power trip de Donald Trump là, qui a changé le lac Ontario en lac Amérique. Il l'avait déjà callé même avant ça, hein, on le rappelle, quand il y a eu les premières affaires avec Doug Ford. Ben, on en reparlera de ça, là, mais ça vous fait... Tu sais, mettons, là, vous autres, à soir, est-ce que vous allez dormir à Mégantic, Thetford... de Roman de Victo, que le fait que le lac Ontario change, mais je trouve ça spécial, on s'en parlait, donc qu'il puisse le faire, effectivement. Ouais. Mm-hmm. Ça, c'est bien bizarre,
5: on est comme
6: passe.
5: Tellement désensibilisé de ça, c'est comme, ah, une autre frasque.
6: Fait que les pancartes électorales partout aussi, on s'en parle de ça tantôt.
5: Ça, c'est une autre face, c'est pas une autre frasque, c'est une autre face.
6: Et puis là, on va vivre des dernières aussi, dans les prochaines heures ici, au Meilleur de la musique, des shows qui vont laisser leur place à d'autres.
5: Oh ouais.
6: Dans les prochaines heures. Fait que là, lancement de programmation lundi, on est tout énervé de ça. Fait que c'est une grosse semaine.
5: Ouais, puis elle, ce sera pas la dernière, par exemple, l'appel du téléphone de la semaine.
6: Ouais.
5: Avec le professeur Ferd, vous avez le goût de gagner vos accès familiaux.
6: Mais hein?
5: Pour aller faire un tour, parce que oui, il y a le lac America, mais il y a aussi le lac Elmer. Oui. Sur le bord du lac Elmer, il y a Stratford.
6: Les museaux, là.
5: Ouais, moi aussi. Surtout avec l'exposition du pavillon de la faune.
6: Vous allez, 15h45, tantôt.
5: Ouais, exact. Avec le professeur Ferd, manquez pas ça. Sinon, ben, évidemment, ici, ce qu'on fait de mieux, c'est le meilleur de la musique. Temper City s'amène des prochaines pour tout de suite. Oasis.
6: Oh oui.
5: Elle s'amène avec Champagne Supernova.
6: C'est
5: le
6: bon,
5: meilleur
6: ça.
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0: avec Tempur City, un excellent retour chez vous. Bon début d'après-midi. 15h05, presque 6 minutes maintenant dans le trafic. Vous avez peut-être vu passer ça aujourd'hui. En fait, depuis que vous êtes levé ce matin, ça s'est mis à s'ériger le long des poteaux électriques, des petites pancartes qui poussent à gauche, à droite dans votre quartier.
1: Ben ouais.
0: On est rendu là.
2: Ben oui, on est rendu là. C'est officiellement depuis 10h30. Parce qu'avant, il y avait le droit, parce que la journée, tu peux pas avoir minuit. Ah, mais, ils en ont posé pareil au cours de la nuit. Là, je voyais des différents candidats. Il y en a, il est 4h, on est en train de poser des pancartes. Fait que félicitations aux bénévoles qui ont fait ça pour n'importe quelle partie. Là, c'est pas évident.
0: Ouais, exactement.
2: Nécessairement, parce qu'il y a des règles à respecter. Puis ouais, donc monte-moi ses épaules, puis tout ça. Il y a toujours les meilleurs spots aussi à respecter. Fait que là, on part et on va surveiller ça. Nous autres, ce qui se passe dans nos différents comtés. Il y a des nouveaux comtés aussi au centre du Québec avec Marie Gérin. En tout cas, ce nom-là.
0: La Joie?
2: C'est ça, là. C'est un nom très long. Donc, c'est il y a l'ancien Johnson devient Daniel Johnson plus dans l'ouest et plus vers la Montérégie. Drummond Boisfant, ça reste là. Différents candidats, on va suivre ça via nos différentes plateformes, notamment Mont-Drummond, Mont-Victo, Mont-Tedford. En tout temps, le Billard-Frontenac, on va suivre ça. Aussi, là, j'ai vraiment hâte de suivre cette campagne-là électorale. On lance tout ça, les autobus de campagne. J'ai hâte de voir quel premier chef va venir dans nos comtés.
0: Uh-huh.
2: Fait que ça veut dire des fois, c'est oh, on vise cette place-là ou on veut pas la perdre. En début de campagne, là, genre demain. Là. Parce que là, ils lançaient tout ça à Québec, là, pas mal, ou à Montréal. Puis après ça, où je m'en vais, les premiers comtés où je m'en vais, faut regarder ça. Si on est là-dedans, ça veut dire que soit il y a une place qui peut balancer ou qui peut changer ou on veut garder. J'ai peur de voir ça.
0: Sinon, on vous demande évidemment si la rentrée, ça se passe bien pour
2: ben
0: vous,
2: oui.
0: Ça s'est bien passé. Peut-être que vous avez pas encore eu les échos de ça parce que vous les avez laissés prendre l'autobus ce matin et puis là, on se croise les doigts.
2: Il rentre au secondaire, pas de doigt de téléphone. Il n'y a pas eu de nouvelles la journée. Ça, c'est bien, ça. Il se concentre sur la vie. Non, mais il est accompagné, c'est le fun, ça. T'sais, ils accompagnent un peu t'sais, pour la transition. Ils capotaient avec leur cadenas. Fait que là, ça, c'est la grosse affaire, là. Avec les profs, peut-être les brigadiers, hein. Bonne rentrée à vous autres.
0: Ouais, puis n'hésitez pas, hein. Oui. Saluer la personne que vous voulez saluer pour la rentrée. Peut-être
2: mais
0: un
2: hein?
0: groupe d'enfants, des professeurs, personnel de soutien, les personnel professionnel, brigadiers, comme tu l'as dit, Yann.
2: Peu
0: c'est la rentrée de qui aujourd'hui? 1-873-300-0973. Sinon, évidemment, dans l'actualité, le Lac America maintenant.
2: Oui.
0: Ça existe.
2: Lac Amérique, là, en français, puis des American Lake.
0: Ouais.
2: Parce que le Lac Ontario, ben là, c'est un contre-coup de l'histoire des tarifs qui ont l'entente qui a tombé à l'eau, c'est le cas de le dire.
0: Make the Great Lake again. Greater again.
2: Ah, c'est ça qu'il dit. Fait que là, il a signé un décret pour changer le nom.
0: Sinon, l'eau fait également partie beaucoup de l'actualité. Pas faire autrement que nos pensées accompagnent les gens qui, de près ou de loin, sont touchés par ce qui se passe au Népal. C'est hallucinant.
2: Fait qu'il y a quand même un gros bloc de glace qui a créé un glissement de terrain. Puis là, enseveli. Là, les derniers bilans, on parlait de plus de 160 morts. Là.
0: C'est sûr que soit que vous êtes pas au courant de ça, si vous avez vu une vidéo, vous savez très bien de quoi on parle.
2: La vague,
0: c'est hallucinant. Peu importe les vidéos qu'on... Puis tu sais, c'est pas de l'IA. Là. C'est rapporté par des vrais médias. Tout ça, là, tabarouette.
2: On dirait un film catastrophe.
0: Ah, c'est
2: pas compliqué.
0: 2012 à côté de ça, c'est
2: voilà.
0: La petite bière.
2: Fait qu'on se reparle de tout ça.
0: Nos pensées vous accompagnent.
2: Ben
0: en
2: oui.
0: Musique Tovlo, Stromae, ça s'en vient des prochaines. Pour l'heure, c'est Morgan Wallen qui est là. C'est bon, ça.
2: Ben, mais
0: ça s'appelle Last Night. Le meilleur de la musique. Il est ici, à Haut.

0: 15h15. Un excellent jeudi. Vous êtes dans le trafic avec Yannick et Max jusqu'à 18h. Toujours le monde de Yannick sur le coup de 15h30. Dans tes yeux, les élections, ça va ressembler à quoi, Yannick?
1: Ben, on partira pas dans l'opinion puis tout ça, mais c'est plus savoir ce qui s'est passé là, dans les dernières heures, comment ça marche. Moi, je trouve ça drôle, justement, juste poser pancarte. Ça doit être quelque chose. Moi, je m'imagine ce moment-là. Là.
0: Mm-hmm.
1: C'est capoté. Puis un lancement de campagne électorale aussi. Sur quoi, qu'est-ce qu'il faut que vous fassiez? Attention, comme électeur, là. Tu sais, des fois, les affaires qu'on entend à chaque campagne électorale, ça se passe-tu, ça se passe pas? Uh-huh. On en parle dans le monde, dans mon monde, dans quelques minutes.
0: Puis si vous avez pas entendu la nouvelle toune de Shinedown, on vous joue ça dans les prochaines.
1: C'est bon, hein?
0: Ça s'appelle Young Again. Mettez ça dans vos oreilles, la gang.

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0: Avec Aswell, où je m'en vais? Ben, on s'en va en élection. Mm-hmm. C'est ça qui se passe.
1: En fait, on l'est là, là.
0: Oui, c'est
1: là, c'est
0: ça.
1: Plus, ça s'en vient de là. 39 jours.
0: Sortez donc dehors, vous allez voir des pancartes.
1: Oui, pas mal. Dès ce matin, il y en avait déjà. Uh-huh. C'était à la rentrée scolaire. Oui, c'est ça, la première journée. Peut-être que vous en foutez, hein, des élections. Mon sac, toutes les mêmes affaires-là. Ben, ça, c'est votre problème rendu là. Si je comprends ce que vous voulez dire, puis il y a
0: besoin
1: du cynisme.
0: De pas vous entendre chialer, par exemple.
1: Il y a du cynisme.
0: Ouais, beaucoup.
1: Il y en a beaucoup. Avec ce qui se passe. Puis tu sais, moi, normalement qu'il y a un petit scandale, ben là, ça augmente notre cynisme. Mais quand vient le temps d'une campagne électorale, faut peut-être laisser ça de côté un peu puis se dire, ben, au pire, si vous en avez du cynisme, impliquez-vous peut-être d'une certaine façon, au moins en restant informé, en écoutant ici. On va le faire dans nos... D'abord et avant tout, c'est ça un peu l'aspect... Peu importe le média que vous allez suivre, là, suivez ça. De plus qu'une source, by the way,
0: ouais,
1: justement, pour pas que... Tu sais, si vous le suivez juste ces réseaux sociaux... Pis c'est pas objectif. Ouais, watchez-vous, surtout dans une campagne électorale, parce que les partis politiques aussi sponsorisent, hein.
0: Soit, ouais.
1: Fait que là, tu sais, je veux dire, suis quelqu'un. Si vous êtes partisan d'un parti, c'est correct, là.
0: Ben oui.
1: Mais si vous êtes plus objectif, comme ben du monde le sont, là.
0: Parce que c'est plus le cas, hey, selon les sondages.
1: Tu dis, toi?
0: Il y a plus d'indécis cette
1: partout,
0: année, vraiment, là.
1: Partout au Québec, là, les indécis. Puis je te dirais que je vous avoue que moi, je le suis. Comparé à d'autres campagnes, encore plus.
0: Ouais.
1: Tu sais, il y a comme un contexte avec ce qui se passe au sud de la province. Puis je veux pas faire un grand débat puis une grande perte, mais j'ai hâte de voir comment ça va se passer, tout ça. Puis moi, quand tu commences une campagne sur un peu de l'incertitude de même en même temps, ben là, j'ai hâte de voir comment ça va aller, l'aiguille, la boussole électorale qui est très bien, ouais, faite par nos collègues de Radio-Canada. Allez faire ça. Tenez-vous informés, mais surtout, je salue tout le monde qui s'implique, qui est les bénévoles. J'en voyais aller encore un matin. Il y en a qui étaient tôt, là, je voyais des vidéos, là, je vous en ai parlé en ouverture d'émission.
0: Le sourire fendu jusqu'aux oreilles.
1: 4h du matin, ah ouais, en train de mettre une pancarte. Coin, whatever, là, tu sais, je veux dire, qui était coin Saint-Joseph, qui était sur Saint-Joseph, sur Bois-Franc, sur Notre-Dame à Thetford, sur, à Mégantic, peu importe. Il y en a eu partout, là, des gens qui sont partis à deux avec l'escabeau, hey,
0: écoute,
1: avec l'autre, Yann, qui met son 2x4 en arrière, la grosse, c'est malade ce que
0: hier
1: vous faites.
0: Hier soir, quand je suis parti de la station de radio, j'ai vu un pick-up.
1: Il y en avait déjà qui se préparaient.
0: Des pancartes, ben oui, ils s'en allaient.
1: Oui, ils se préparaient.
0: Uh-huh.
1: Préparer pour être prêt, parce que t'avais le droit à partir de minuit,
0: ouais,
1: dans la loi électorale. Fait que bravo de le faire. C'est sûr qu'il y a des slogans, là, je vois des commentaires d'un peu partout, là, sans pointer du doigt des, il y a des partis politiques qui ont pas leur nom de parti sur leur pancarte. Puis là, des fois, je trouve ça toujours drôle. Puis moi, j'aime beaucoup Infoman pour ça, là, les Miss candidats, candidates, là.
0: Mm-hmm.
1: Ça, c'est pas rire du monde en passant. Je trouve ça juste drôle. Faut comme, tu sais, je pense que quand tu te mets ta face sur ta pancarte, bravo à tout le monde qui le fait.
0: Oui.
1: Pour vrai, moi, je l'ai jamais fait dans la vie, là. Fait que vous le faites, merci de le faire pour nous permettre d'avoir des gens qui peuvent décider des choses pour faire avancer le Québec. Mais en même temps, je trouve ça drôle, des fois, les choix de photos, les choix de slogans, les choix de petites vidéos qu'on met sur les réseaux sociaux, ça, je trouve ça drôle,
0: moi,
1: en mots t'as dit.
0: Quelque chose que j'ai trouvé particulier... Et je sais pas si c'est toutes les pancartes de la CAQ qui vont être comme ça, mais j'ai vu Kevin Brasseur.
1: Oui.
0: Regarde pas.
1: Oui, il y a une version qui regarde pas. Oui.
0: Tu sais là, t'es comme, ok, mais tu regardes.
1: Un peu comme les versions les plus vieilles photos qu'on avait des fois des je sais pas là, dans l'establishment, les gens qui regardent un petit peu à gauche
0: ailleurs,
1: ou à droite. Peu importe.
0: Avançons.
1: Avançons. Et ça c'était ça. Fait que tu sais, ça a été posé aujourd'hui. C'est début d'une campagne électorale. Il y a toujours des slogans aussi, mais vous remarquerez aussi les messages. Puis ça, Infoman est très bon là-dedans. Des fois, il fait des montages de juste le message. Tu sais, la clip de 3-4 10 secondes, mettons, que le chef ou le candidat veut.

0: veut. Puis il va répéter à chacune de ses réponses. Puis des fois, c'est des gens... Vous allez remarquer, là, ça veut dire que c'est quelque chose qu'on veut vous mettre dans la tête, là. Fait que là, soyez juste aux aguets. Soyez juste aux aguets. Mais moi, je trouve ça drôle aussi. Tu sais, il y en a eu des années où il y a eu des personnes, des fois, qui, tu sais, moi, j'ai écouté la série dernièrement pour me mettre un peu dans le bain de façon humoristique. Si vous avez pas vu ça, là, c'est la série La Candidate. C'est bon, ça.
1: Oui.
0: Puis, tu sais, elle, c'était une candidate poteau. C'était un peu l'histoire de Ruth Ellen Brosseau, là. Vous vous rappelez de ça?
1: Oui,
0: la vague orange.
1: Oui.
0: Elle était en voyage à Vegas. Elle est en voyage à New York à ce moment-là, puis elle a gagné.
1: Oui,
0: fait que là, mais tu sais, Ruth Ellen Brosseau, c'est avéré une très bonne députée. Fait que ça se peut. Donc, mais moi, je trouve ça drôle aussi, là, les trucs qui arrivent un peu de candidats-candidates. Moi, je veux pas rire des candidats-candidates, mais faites attention à vos réseaux sociaux, aussi ce qui va se passer dans cette campagne-là. Est-ce que vous allez suivre ça? Est-ce que vous allez le suivre justement de manière humoristique, détaché un petit peu ou très, très, très imprégné là-dedans? Mais surtout, suivez-le, informez-vous. C'est ça le message aujourd'hui. Puis écrivez-nous si vous allez le suivre à 1-873-300-0973.
1: Dans tous les cas, tu sais, Yann, on a vécu l'élection partielle dans Tabasco,
0: oui,
1: il y a tout ça l'année passée.
0: Soyons respectueux.
1: C'est ça. Moi, en fait, la seule affaire que je vous demanderais, peu importe c'est quoi vos allégeances, peu importe ce que vous pensez, est-ce qu'on peut faire de cette campagne-là une campagne où qui va être axée... Puis là, je comprends, vous allez dire, il n'y en a pas de positif! Une campagne plus axée sur le positif.
0: Il peut en avoir.
1: Arrêtez de venir me dire ce que l'autre fait de croche.
0: C'est ça.
1: Dites-moi ce que vous voulez faire de bien.
0: C'est
1: là,
0: bon,
1: vous
0: ça.
1: Allez avoir mon vote.
0: C'est bon, ça. Bravo.
1: T'en penses?
0: C'est pas des lunettes roses, hein, on s'entend?
1: Non,
0: on
1: non.
0: Veut juste y aller dans du...
1: Ça n'empêche pas qu'il y ait des soucis. Mais arrête de me parler de l'autre. Parle-moi de toi.
0: Quelque chose de constructif. C'est ça qu'on veut.
1: T'es en entrevue, on a face en face d'un boss. Tu te vends toi. T'es pas en train de dire que l'autre employé qui est en place, c'est un moron.
0: Ça, c'est un petit message aux équipes, là, des différents candidats. Quand vous allez venir dans le trafic.
1: Ah, on passe, on est parti en chanson. On va leur couper le sifflet, toi. Sens unique, ça s'amène. Mais là, c'est The Offspring avec Pretty Fly for a White Guy dans le trafic.

0: Peu importe d'où vous êtes, Drummondville, Victo, les environs, Thetford, Mégantic, merci. Merci d'être avec nous autres. Bon jeudi, 27 août, rentrée scolaire. On vous souhaite une belle rentrée.
1: Mais hein?
0: Bien évidemment, on vous a pas oublié les familles, par exemple.
1: Non, allez-y à 1-873-300-0973. Premièrement, pour saluer peut-être vos enfants, juste l'école où ils sont rentrés, la gang de profs peut-être, de brigadiers, peu importe, vous saluez. Pour une chose, ça... Puis sinon, ben, ça pourrait être payant pour vous autres pour aller au pavillon de la Fonde du côté de Stratford.
0: Oui, on va aller rejoindre le professeur Ferd dans les prochaines minutes. Je vous rappelle comment ça fonctionne.
1: Ouais.
0: Le professeur Ferd nous donne des indices pour qu'on devine un des animaux qui est en exposition.
1: C'est ça.
0: Au pavillon de la Fonde de Stratford. Vous le trouvez, vous nous écrivez, vous pouvez gagner votre accès. Deux adultes, deux enfants, c'est vraiment un super de spot.
1: J'espère que ça va être plus facile de le rejoindre là, cette semaine. J'espère fort, Max.
0: Ouais, parce que c'est fastidieux.
1: Oui, c'est ça.
0: Ah, j'espère.
1: J'espère.
0: On va croiser nos doigts.
1: J'espère fort.
0: Chabouzi s'amène avec Cowgirl, le meilleur de la musique tout l'été, d'ici à haut.
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2: Déjà, Yannick, le septième quiz du téléphone de la semaine en collaboration avec les gens du pavillon de la fonte de Stratford.
3: Vous voulez, vous savez ce que ça veut dire. On va vous gâter.
2: Et puis, il y a des gens qui ont participé jusqu'à maintenant puis qui ont remporté leur laissez-passer familial. Trip, hein?
3: Oui, c'est le retour.
2: Ils écrivent après pour dire, hey, on a vraiment passé un bon moment, c'était vraiment cool, tout
3: ça. C'est la relance de ce place-là, là.
2: C'est le moment de gagner votre accès familial. Donc, deux adultes, deux enfants d'ici de la fin de l'été pour l'exposition du pavillon de la fonte. On le rappelle, une cinquantaine d'espèces naturalisées, donc empaillées dans une trentaine de dioramas. Plus vrai que nature, on a réouvert ça récemment après 4 ans de fermeture.
3: Sur le bord du lac, c'est magnifique.
2: Tout un setup, très simple. Pour gagner vos laissez-passer, faut deviner par texto l'animal que va nous décrire au téléphone le professeur Ferd.
3: Oui, ça vous tente de participer? Ben juste à le faire. C'est 1-873-300-0973. On va l'appeler en utilisant le fameux téléphone.
2: Ben
3: hein?
2: Oui.
3: Mais là, check bien ça, Max. Taram, ça sonne! Hey. Tu veux deux mots pour toi? Speed dial!
2: Oh, là, tu jases!
3: T'attends!
2: OK.
4: Ça sera sûr. Bonjour!
2: Oui, salut, professeur! C'est Max et Yannick dans le trafic. Comment ça se passe au pavillon?
4: Écoutez, mon jeune ami, ça se déroule à merveille. Ce sera bientôt le grand retour des visites guidées, de même que l'ouverture de notre salle de réception pour les groupes. Les renards se sont d'ailleurs portés volontaires pour surveiller les caribous en cuisine.
2: Comment ça?
4: Caribou est toujours trop leurs légumes et ça foxe les recettes.
2: On voit que vous n'avez pas pris de break sur les délicieux jeux de mots, professeur, mais si vous le permettez, on passera à mon grand soulagement au plat principal qui est notre quiz hebdomadaire où on fait tirer, on le rappelle, deux laissez-passer adultes, deux laissez-passer enfants pour le pavillon de la faune à un gagnant ou à une gagnante parmi toutes les personnes qui auront la bonne réponse.
3: Ça vous tente de participer, donc, je le répète, le 1-873-300-0973. Donc, professeur, quels sont les indices aujourd'hui?
4: Aujourd'hui, j'en ai trois.
3: Ouais, surprenant. Là. Lesquels?
4: Eh ben, le quatrième, le onzième et celui de la forêt des sapins verts.
3: OK. Bon, ben, commençons avec le premier. C'est vrai. Le quatrième, excusez, là.
4: Ah, voilà qui est intéressant. Alors, l'animal que l'on cherche est surtout actif à la tombée de la nuit, fouillant les environs à la recherche de nourriture. Il n'est pas difficile. Insectes, fruits, œufs, petits poissons et même les restes laissés près des habitations humaines font son bonheur qu'il prend allègrement. Tel un cambrioleur masqué aux petites mains habiles.
3: OK.
4: C'est un grimpeur né. Attention, grâce à ses griffes robustes et à sa grande souplesse, il est un excellent grimpeur d'arbres où il aime aussi dormir le jour dans le creux d'un tronc.
2: Je pense qu'on commence à avoir une idée. Avez-vous un troisième indice? Mm-hmm.
4: C'est un animal qui a été la vedette d'une série animée canadienne dans les années 80 et 90. Engagé à protéger la forêt des sapins verts, confronté aux visées industrialistes du millionnaire Cyril Rictus.
2: Ah oui, quelle belle émission en plus. Vous me ramenez dans mes souvenirs, là, professeur Ferd. Donc, trois indices pour cet animal qui est naturalisé au pavillon de la faune. Est-ce que vous auriez quelque chose à rajouter? Un dernier indice peut-être pour le bénéfice des auditrices auditeurs?
4: Oui, peut-être. Nous entendrons son sifflement tel que je l'ai enregistré hier au pavillon de la faune. Alors on écoute. Magnifique.
2: Ben oui, on le rappelle aux gens.
3: Mais t'as
2: animal empaillé, donc difficile à entendre un peu. Ça conclut donc cet appel du téléphone de la semaine. On espère qu'avec les indices, vous avez tout ce que ça prend pour gagner vos deux laissez-passer adultes, deux laissez-passer enfants pour le pavillon de la faune. Et on le rappelle, c'est valide tout l'été. Vous pensez l'avoir trouvé? Écrivez-nous 1-873-300-0973. Professeur Ferd, merci pour votre temps. On se reparle la semaine prochaine?
4: Oui.
2: Parfait. On se laisse avec la petite chanson maintenant.
3: Ben
2: À la semaine prochaine, tout le monde.
3: Oh yes.
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0: Presque 16 heures dans votre émission du retour à la maison, le trafic. Merci de vous joindre à nous pour ce jeudi 27 août. Bonne rentrée scolaire!
1: Mais
0: à toutes et tous, enfants, bien évidemment. Évidemment, les profs aussi, personnel professionnel, brigadier, brigadière, les chauffeurs d'autobus qu'on salue, parce que évidemment, on est en run en ce moment. Merci et surtout, on vous souhaite une belle saison scolaire. On n'est pas juste en rentrée scolaire, on est aussi en élection, c'est officiel aujourd'hui. Mm-hmm. On va faire le tour de tout ça avec nos équipes de la salle des nouvelles, les actualités Arsenal Média. Ça s'en vient, on va jaser de quoi au sport?
1: Tu sais, là, c'est une journée où on va parler quand même de hockey. Nick Suzuki a rencontré la presse. Il a fait des petites déclarations bien intéressantes. Connor Hellebuyck qui se prononce publiquement sur une demande d'échange, ce qui n'avait pas été fait encore, mettons, dans le dossier-là. Ouais. On s'en reparlera de ça. Les Voltigeurs, les Tigres en action. Et aussi un petit peu de baseball, les Blue Jays qu'on surveille.
0: Neon Trees pour partir cette 16e heure ensemble. Everybody Talks, meilleur de la musique, tout l'été. Parce qu'on est encore en été, la gang. C'est ici à haut.
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2: Bon jeudi, ici Louis-Philippe Arnoirel. Les policiers de la Sûreté du Québec ont été déployés vers 12h30 sur la rue Heriot au centre-ville de Drummondville, près de l'avenue des Frères de la Charité. Ils tentent de confirmer des informations selon lesquelles il y aurait une personne à caractère louche dans le secteur. Il n'y aurait cependant pas eu de menace et l'opération n'a pas nécessité de confinement pour les résidences et les établissements à proximité. Plus de détails à venir. Une heure avant le déclenchement officiel de la campagne électorale provinciale ce matin, le bal des pancartes avait déjà commencé à Drummondville, alors que les cinq principaux partis s'activent. Rappelons que selon Élections Québec, les pancartes peuvent être installées sur les poteaux d'utilité publique, de même que des terrains du gouvernement, d'organismes publics, de sociétés d'État, de municipalités, de commissions scolaires et de centres de services scolaires. Elles ne doivent cependant pas compromettre la sécurité routière et piétonnière, ni nuire à la visibilité de la signalisation. Et sont interdites près des lieux de scrutin les jours de vote. Une plainte peut être faite à la police de même qu'aux partis politiques en cas de vandalisme en vertu du code criminel. Des membres de la Coalition pour un nouvel hôpital étaient présents hier lors d'une rencontre sur les soins de santé organisée par le comité d'usagers Drummond. Ils ont partagé leur demande incluse à une résolution devant être présentée aux autorités concernées, soit la présentation d'un programme détaillé quant à l'amélioration des soins et le recrutement de divers professionnels. Le président de la Coalition, Robert Pelletier, précise que son organisation ne s'est pas prononcée quant à ce qui a été déposé par ses membres, mais que le texte vise à avoir des suivis de dossiers. Et par ailleurs, le docteur Benoît Gervais était invité hier à la rencontre sur les services de santé organisée par le comité des usagers afin de répondre aux questions plus techniques pouvant venir de l'assistance. Il s'est prononcé en faveur du maintien de Santé Québec, créé en 2024 pour coordonner les opérations du réseau public. Il s'est également prononcé en faveur de la création d'une région socio-sanitaire distincte, soit un Santé Québec, Centre du Québec. C'est ce qui complète vos actualités Arsenal Média. 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
3: Bon, OK, c'est pas encore le tournoi de golf du Canadien, mais Nick Suzuki avait quand même des choses à dire à la presse.
4: La fondation Acesta. Donc, il y a eu un point de presse d'un tournoi de golf aujourd'hui. Et Nick Suzuki a déclaré, serait-il dérangé d'avoir un gars là, gagner 15, 16, 17 millions, débarqué, mettons. Un gars qui joue peut-être à Edmonton. Mettons, justement. C'est ce qui arrive, et Nick Suzuki a dit, c'est ce qui arrive quand tu signes une entente à long terme. Tu sais, ça fait 5 ans, là, les temps ont changé, mettons, dans l'équipe. Les gars veulent que gagner maintenant. Il y en a certains qui ont accepté moins d'argent pour y arriver, dont il a pas dit dont lui, mais c'est un peu ça que ça veut dire. Ouais. Ça fait une différence. Fait qu'on en fait quand même assez d'argent pour être à l'abri du besoin.
3: Ah, écoute, j'ai assuré mes générations futures, rien qu'en masse, puis je vais re-signer un autre contrat là dans 4 ans.
4: Ça va être le premier à renouveler dans la gang.
3: Inquiète-toi pas qu'il se repayera bien.
4: C'est ça. L'autre affaire qui fait jaser beaucoup dans la LNH, c'est Connor Hellebuyck officiellement qui a demandé une transaction. On le savait.
3: Ah
4: là,
3: ouais, un statement. Pas. Là, il a fait paraître un communiqué.
4: C'est ça. Là. C'est une grosse affaire. C'est public aussi. Parce qu'avant, c'était comme ça circulait dans le milieu du hockey. Fait que, tu sais, c'est quand même... On le savait qu'il était sur le marché d'une certaine façon, mais là, c'est quand même un gardien élite de la Ligue nationale.
3: Ben, c'est comme si... tu sais, chez les gardiens, c'est comme si Connor McDavid demandait un échange.
4: C'est un peu ça. Là. C'est pas mal. Lui et Vasilevski dans les meilleurs.
3: Juste peut-être un petit peu plus jeune, mais c'est pas mal.
4: Un Américain, je pense qu'il va aller jouer aux États-Unis, là, de ce qu'on comprend.
3: Beaucoup fait qu'on va trouver ça. De Winnipeg.
4: Oui, c'est ça. C'est sûr que ça, c'est une place où le bonheur s'éteint, là. Mais...
3: En même temps que le soleil.
4: Oh, bye bye. Pauvre, c'est ça. Mais tu sais, ils ont un bon club quand même, mais ils ont un peu choqué l'année passée.
3: Ouais, puis tu sais, ça a aussi des impacts, là, les assistants, tout ça, c'est un peu inquiétant. Pis c'est pas la première fois à Winnipeg, là. Ils sont partis, by the way, de là-bas. Oui. Là, après ça, ils ont déménagé Trashers. Oui, ça va pas nécessairement mieux.
4: Non, c'est sûr. On va surveiller ça, c'est sûr. Pour ce qui est des Vultures et des Tigres, ils sont en action en fin de semaine. Programme double de matchs hors concours à Saint-Gabriel de Brandon demain, samedi au Saint-Marc, à Victo à 16h, si ça vous intéresse de voir ça, la gang.
3: Averse également, orage au menu pour ce soir et ces nuits, dépendamment d'où est-ce que vous êtes. Par ailleurs, ça a déjà commencé à péter, ou vous voyez la nature qui se déchaîne, on serait bien curieux d'avoir de vos nouvelles. 1-873-300-0973 minimum pour la nuit, entre 17 et 18 degrés. Des nuages également demain pour la dernière de la semaine, 60% de probabilité d'averse, autant dans le centre que dans le sud du Québec. Maximum attendu à 21 degrés, avec l'humidex un ressenti de 26 demain.
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4: Saint-Charles,
3: Saint-Samuel,
4: Saint-Germain,
3: Saint-Fortunat.
4: On est là!
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3: On est là, Yannick Rochette, Max Lamontagne, encore un beau 120 minutes à passer ensemble. On va jaser de bien des affaires dans cette 16e heure, notamment de la nouvelle programmation qui s'en vient sur les ondes de haut. On le rappelle, lundi prochain, on part ce fort. Grosse collaboration avec nos amis de notre réseau sœur de BPM Sport sur nos ondes, Larac et Gonzo sur l'heure du midi.
4: Un ancien Canadien sur votre heure de lunch, qui est un gars qui a beaucoup de... Tu sais, il est pas piqué des verres, là. Tu sais, je veux dire, il est très divertissant, fait que j'ai bien hâte d'écouter ça dès lundi. Sinon, ben nous autres, on va vous accompagner dans votre rentrée. C'est justement, c'est qui, là? C'est la rentrée de qui? Qui est prof? Qui travaille dans une école? Votre enfant a rentré? Moi, mes jumeaux rentraient à la poly. Donc, aujourd'hui, c'était du côté de Drummond, Mégantic, Thetford, peu importe. Nommez les écoles, nommez vos enfants. On va vous saluer avec grand plaisir. Peut-être dans les autobus scolaires, qui sait. 1-873-300-0973. Ça reprend, ça, là?
3: Moi, c'était aujourd'hui une rentrée scolaire bien différente des autres années.
4: Ah ouais,
3: j'ai vécu tout le bon de la rentrée sans le mauvais.
4: Ah, ok. Hein?
3: Je vous raconte ça dans les prochaines minutes. Manskin, ça s'en vient avec I Wanna Be Your Slave. Pour tout de suite, Neon Trees. Ça se présente le meilleur de la musique. On retourne en 2012. Voici Everybody Talks dans le trafic.

0: Oh, moi, si j'aimerais ça avec cette musique-là, tu pourrais faire ce que tu veux avec moi. Maneskin, meilleur de la musique. Toujours ici à 16h10 minutes. C'est aujourd'hui officiellement que la campagne électorale a été lancée. Vous avez vu passer pousser des pancartes dans votre secteur, assurément. Les différents partis commencent à s'afficher. On va être en campagne, porte à porte, etc. Mais c'était aussi journée de rentrée scolaire aujourd'hui dans bien des marchés. Salutations à toutes les personnes, que ce soit, bon, évidemment, les enfants. Chauffeurs, chauffeuses d'autobus qui nous entendent en ce moment, merci d'être de retour encore une fois cette année. Bonne saison, bonne rentrée. Même chose pour, évidemment, les enseignants, le personnel professionnel et tout ça. Je voulais vous parler dans Hashtag les gens aujourd'hui de comment j'ai vécu ma rentrée. Ça a probablement été ma rentrée la plus zen depuis bien des années. Ce qu'il faut comprendre, puis je tiens tout de suite, parce que là, si elle m'entend en ce moment, elle dit « Ouais, c'est ça, ça a été le fun pour toi, pas pour moi. » Je veux saluer la mère de mes enfants, mon ex, Émilie Normand, qui, elle, cette année, s'est clenchée le gros de la job. On a pris la décision, quand on s'est séparés, de faire ça une année sur deux, chacun notre tour. On s'échange l'étiquetage, les affaires, les achats, les articles scolaires et tout ça. Et, évidemment, une année, généralement, la rentrée arrive et il est chez un parent, et l'autre année d'après, il est chez l'autre. Et il était chez les enfants étaient chez Émilie ce matin, donc moi je me suis rendu là, on fait toujours la photo traditionnelle. Heureusement on s'entend bien, la mère des enfants et moi, fait qu'on peut faire ce genre de truc là. Puis je trouve ça important d'être là avec les enfants, puis de voir leur face, de sentir avec eux autres leur fébrilité. Fait que Émilie me demande ce matin, hey Max, pour la photo, peux-tu être là à 7h à la maison? Tu sais, les gars embarquent dans l'autobus à 7h30. Fait que bah oui, parfait, moi être là. Fait que 7h-10, je pars de la maison, j'étais en route. Oups, je reçois un message. Ouais, finalement, c'est pas nécessairement facile ce matin. Peux-tu être là à 7h10? Ben moi, j'ai juste moi à gérer. Fais un petit détour, va me chercher un café pendant ce temps-là. Oui. Arrive ben peinard, j'attends dans le char, tu sais, je m'installe, il fait soleil, j'attends. Tu sais, moi, c'est le rêve. Mais en dedans, c'est le bordel. Tu sais, je veux dire, les enfants oublient des affaires, puis là, évidemment.
1: C'est sûr, nerveux.
0: Toute la nervosité qui accompagne un retour
1: c'est normal.
0: À la routine.
1: Hey.
0: Tu sais, là, les boîtes à lunch pis les sacs à dos sont serrés dans le garde-robe depuis 3 mois.
1: Oui. Ils sont pas allés au camp de jour, vous autres, hein?
0: Ben oui, ah c'est vrai, le sac à dos était pas loin à cause du camp de jour, mais
1: non mais quand même.
0: Boîte à lunch, c'était serré, fait que
1: c'est
0: là,
1: ça.
0: On revient en routine, se coucher tôt, les lunchs, souliers d'intérieur, souliers d'extérieur.
1: Oui, oui.
0: Tout ça.
1: Puis il y a du stress des fois, tu connais pas le professeur, puis tout, puis nouvelle école, je pense.
0: Non, en fait, demeure à la même école, mais comme mon plus vieux va être en anglais intensif, tombe sur l'horaire des grands du secondaire.
1: Oh, oui.
0: Donc là, mon petit Théo, deuxième année, prenait l'autobus tout seul sans son grand frère.
1: Oui, oui.
0: Fait que tu sais.
1: Non, ouais, c'était ça, hein?
0: Première journée, oublier sa boîte à lunch dans l'autobus. Mon ex a été obligé d'aller porter un lunch sur l'heure du midi parce que...
1: Tu connais ça. Hey boy, hein?
0: Plundi, je venais juste d'y mettre son thermos neuf dans sa boîte à lunch.
1: Ben oui.
0: Je sais pas si je vais l'en voir.
1: C'est sûr.
0: Tu sais, ce genre de stress-là, puis je pense à vous, les parents.
1: Je pense que j'en ai acheté 3 pour un de mes enfants l'année passée. 3 boîtes à lunch différentes. Ils ont été perdus, reperdus. Ça, c'est comme les gants pis des affaires l'hiver, là, c'est incroyable.
0: Mais c'est correct.
1: Mais c'est normal. Tu sais, faut comprendre un peu ça, hein. Tu sais, moi, je venais des stressés un petit peu, là. Fait qu'hier, c'était plus tough. Tu sais, moi, il rentre au secondaire, c'était un peu plus tough, là, de s'endormir.
0: Ouais.
1: Là, ça étirait. Ouais, mais là, je m'endors pas. Puis pis le stress de rentrer au secondaire, c'est une grosse affaire.
0: Oui, pis
1: là, tu cherches tes
0: souvent,
1: affaires.
0: Ils vont être dans la projection de, est-ce que je vais avoir mes amis encore?
1: Est-ce
0: qu'on va être en même classe?
1: Ouais.
0: Là, mon plus vieux qui rentre en anglais intensif, lui, son bon ami, Nathan, qui s'en vient à son école également en anglais intensif.
1: C'est bon,
0: on savait pas s'il allait être ensemble. Ça, c'était une grosse inquiétude pour lui.
1: Fait que là, il l'apprenait tous sur place à matin.
0: Oui.
1: Ça, on peut su dire, vous le savez vraiment pas avant.
0: Ouais, mais je pense qu'ils veulent... je comprends ce que tu veux dire.
1: T'sais, pour déstresser le jeune. Là.
0: Pas pour le ou la prof, mais juste pour savoir est-ce qu'il va commencer en anglais ou il va commencer avec l'académique. Ça, c'est sûr que ça... On pourra en reparler. Je sais pas comment ça fonctionne pour la sélection puis le timing de tout ça. Je sais que pour les profs, ils veulent se faire des petites activités dans la journée pour qu'ils découvrent leur enseignant, leur enseignante. Ça, je trouve ça bien fun. Mais bref, dans tous les scénarios possibles, pour mon plus grand, c'est tout le meilleur qui est arrivé.
1: C'est bon, ça.
0: Il se retrouve avec son chum, il voulait commencer en académique puis finir avec l'anglais. C'est ce qui se passe.
1: C'est le meilleur scénario, je te dirais.
0: Ben, j'imagine qu'il y a des opinions aussi contraires à ça. Mais bref, il y avait tout ce qu'il voulait. Fait que moi, je suis là, je regarde ça de loin. puis ça a été une rentrée parfaite.
1: C'est sûr.
0: Mais
1: c'est
0: tout mon problème. Ex qui a géré ça.
1: Le matin du stress. Là.
0: Merci beaucoup, Émilie, d'avoir géré ça.
1: On salue aussi tout le monde qui jongle avec le fait des demi-journées, là, tu sais, des fois, là, puis là, les grands, papi, mamie, puis là, les
0: boss,
1: services de garde.
0: Je t'ai pas dit, mais là, faudrait que je reste à la maison.
1: Ben, télétravail après-midi, parce que là, m'en rappelais pas de ça, moi, là.
0: Ouais, puis je te l'ai pas dit, Yannick, la semaine prochaine, tu feras chaud, ça.
1: OK.
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1: À qui voulez-vous souhaiter bonne rentrée?
2: Mm-hmm.
1: On s'offre votre porte-parole.
2: Yannick et moi dans les d'ici la fin
3: du
2: show.
3: C'est ça. Tu sais, peu importe. Tu sais, nommez-nous vos enfants. Ils vont à quelle école, en quelle année.
1: Let's go. Votre belle-sœur qui est prof. Pourquoi pas?
3: C'est juste ça qu'on voit sur les réseaux sociaux aujourd'hui, puis c'est correct aussi. Moi, j'attends là parce que moi, ils ont accepté de prendre une photo. J'étais content.
1: Oui.
3: Rendu au secondaire, je pensais que ce serait
1: terminé.
3: Là, parce que j'ai jamais vécu ça. Je vais compter ça tantôt. Mais liste de salutations de ça, de ceux qui sont dans les écoles, brigadiers, brigadières, peu importe. Là, ceux qui vivent une rentrée, aujourd'hui, hier, demain, la semaine prochaine, peu importe. Envoyez-nous ça, 1-873-300-0973. On en reparle en quelques minutes.
1: Le meilleur de la musique au retour avec Tame Impala et Dracula. Oh, restez là.
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0: Avec Sugar Ray, un excellent retour chez vous. 16h31 minutes, le meilleur de la musique, toujours ici au 92.1, au 97.3. Bonne rentrée, peu importe d'où vous êtes, d'où vous nous écoutez, que ce soit le centre du Québec, la Mauricie, l'Estrie, l'Érable, Chaudière-Appalaches, le Granit. Merci de poser vos oreilles au meilleur de la musique. Bonne rentrée à tout le monde. N'hésitez pas à nous écrire si vous voulez faire des salutations, que ce soit à des gens qui font partie du personnel enseignant, personnel professionnel, vos enfants, neveux, nièces, madame, mon oncle, peu importe.
1: C'est ça.
0: On est vos messagers, 1-873-300-0973.
1: Si vous avez des petites photos de rentrée, là.
0: Ben, envoyez-nous ça, c'est cool.
1: Ils sont pas forcés les sourires des fois du tout, là. Ça peut être le fun et tout, là. C'est le
0: fun. Parenthèse, j'ai vu passer ça sur les médias sociaux récemment, une espèce
1: de... Je trouve ça drôle, là.
0: Mon enfant... Quand je lui dis demain à la photo d'école, est-ce que tu vas faire un beau sourire? Et il te fait le plus beau sourire. Puis après ça, tu avais tout le temps la photo.
1: Ben oui.
0: Ou là, c'est le sourire. Et...
1: C'est ça.
0: Hey, moi... une compilation de 15 enfants,
1: ça,
0: mettons.
1: On s'en parlera de ça à la photo scolaire parce que moi, je sais déjà c'est quand, c'est genre dans 2 semaines.
0: Hey?
1: Entre autres pour mes grands qui rentraient au secondaire aujourd'hui. Je salue Camille et Thomas, peut-être qu'ils nous écoutent. De retour, ils prenaient pas l'autobus là tantôt. Fait qu'ils sont peut-être en train de chiller dans le quartier. Ça commence, ça, ces affaires-là, hein? Fait que rentrer au secondaire, ça peut être spécial. Donc, toute la gang au polyvalente, à l'école secondaire, le Boisé à Victo, c'est gros. Hein? Mm-hmm. C'est une grosse patente. Fait que je salue d'ailleurs Camille, qui est dans son groupe tuteur, c'est une Camille. Et José Tourigny, puis toute cette belle gang-là, c'est énorme. Là. Ils ont refait la bibliothèque qui est rendue qu'on appelle, Max, le carrefour des apprentissages.
0: Hey!
1: Parce que c'est une belle place. Ils ont investi. Ça me donnait le goût hier, quand je suis passé devant, juste vite, là, de retourner au secondaire. Hey, c'est beau, cette place-là, puis ça a l'air le fun, là, vraiment. Fait que, salutations à tous ceux qui sont rentrés à l'école secondaire. Tu sais, de passer du deuxième année à secondaire, c'est quelque chose, quand même. Ils m'ont surpris aujourd'hui en faisant le number one pour dire on s'en va secondaire 1. Moi, j'ai rien demandé, ils l'ont fait tout seul. Parfait.
0: Il n'y avait pas de 2 pour deuxième année au baccalauréat?
1: Non, pas encore. Ça s'en vient. J'ai hâte de voir avec mon grand de secondaire 5 si je vais avoir le droit même à une photo, là, je te
0: dirais. Ouais, c'est ça. Et ça, ça passe puis ça revient.
1: Oui.
0: Salutations Marie-Lou Potier qui nous a envoyé la photo de ses enfants. C'est
1: bon,
0: magnifique.
1: Ça.
0: Regarde-moi ça. Eux autres, leur sourire, il est vrai. Tu vois qu'ils sont contents. Quoique le deuxième, lui, un soleil d'en face.
1: Non, c'est ça, c'est correct.
0: C'est peut-être ça qui se passe.
1: C'est correct.
0: Salutations
1: c'est
0: aussi. Ouais. Salutations bon, à Marie-Lee cette fois-ci, à son petit Will, 5e année, Xavier rentre en première, et aussi à sa sœur Élodie qui est professeure. Bonne rentrée à vous tous et toutes. Michael Poirier à sa petite Lily, 3e année pour
1: c'est
0: Lily.
1: Bon, ça.
0: Bonne rentrée ma belle Lily.
1: LP qui dit ces deux gars qui sont rentrés en 1 et en 4 à la poly Montignac du côté de Mégantic. Continuez 1-873-300-0973 là, on va continuer à vous saluer tout au long du show. Peut-être que vous êtes dans l'autobus ou vos enfants, tu sais, on les salue dans l'autobus, ils vont dire ah ouais, c'est ça, j'ai été salué à la radio, c'est le fun, il va devenir la vedette de l'autobus.
0: Pis ça jouait quand nous on était dans l'autobus.
1: Mais
0: les frères à cheval en 97 avec mon voisin en haut. Mon voisin.

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1: 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Journée officielle de rentrée scolaire aujourd'hui. Notre rentrée officielle à nous, Yannick. La semaine prochaine, lundi le 31 août, en même temps que toute la grille de programmation du meilleur de la musique, avec quelques changements dont on va vous parler dans les prochaines minutes.
2: C'est ça, on veut... Il y a des choses ben fun, là. Puis on, aussi d'ici la fin du show, on fait entendre un artiste international qui était de passage dans les 100 000 le matin, mais il y a surtout un nouveau show du midi, mais Richard Z, ça va pas trop loin, dès le 5 septembre.
1: Collaboration David Guetta, Teddy Swims et Tones and I à venir dans les prochaines. Gone, gone, gone, le meilleur de la musique, toujours ici, à O.

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0: On risque de me répéter? M'attends pas de ce tune-là. Lui, là, Teddy Swims, là, des 5 dernières années, une révélation pour moi.
1: C'est ça, mais tout ce mix-là, tout le monde ensemble, c'était bon.
0: Ah, c'est vraiment excellent. Ouais. Meilleur de la musique, toujours ici, au 92.1, au 97.3. Vous avez probablement été très fébrile dans votre journée, si c'est pas vous, peut-être vous et ou vos enfants, mais pour cette journée de rentrée scolaire. Nous autres, on est fébrile pour notre rentrée à nous.
1: Oh oui.
0: À compter lundi prochain, le 31 août.
1: C'est
0: de
1: là,
0: gros changements dans la grille de haut.
1: On va rester dans le même groupe. Je suis content, Max. On reste dans le même groupe. On a la même gang. Parce que vous autres, vous êtes notre gang aussi. Vous êtes toi, les deux petits tannants. Des fois, moins tannants. Oui. Je sais que vous êtes pouvez être tannant à Drummond, à Victo, à Thetford, à Mégantic. On fait partie toutes de la même classe.
0: Ouais, ça, on demeure. Nous autres, on reste dans la même classe.
1: Oui, continuez à 1-873-300-0973 à commenter. On aime bien ça aussi, recevoir un feedback. Peu importe ce qu'on vous pose comme question. Même quand il n'y a pas des concours, vous pouvez nous dire, nous saluer. Juste, hey, je vous écoute de là à telle place. On aime vraiment ça.
0: Allez réécouter l'entrevue qu'on a réalisée hier avec le collègue Richard Z. Sirois qui va changer de cas horaire, on le rappelle. Terminer les grands bazous. C'est une grande page d'histoire qui se tourne au meilleur de la musique. Ça fait partie des meubles, ça, les grands bazous.
1: Le grand livre, là, je l'avais, là, il était ouf, on a fait ça de même. Puis là, on a tourné la page enfin. Fait que dès le 5 septembre, il va être là la fin de semaine dans Z le week-end à 10h. Il va être là plus longtemps. Il disait, hey, j'ai parlé hors d'onde à Richard. Il dit, tu capotes, moi, là.
0: Oui.
1: Il dit, au lieu d'avoir 5 heures de radio, 6 heures, en fait, parce qu'il faisait la fin de semaine aussi.
0: Ouais.
1: Elle a dit, j'ai bien plus un terrain de jeu, là. Ça, c'est quoi, c'est
0: 10 heures?
1: Non, c'est de 10 à 4. Fait que c'est 12 heures la fin de semaine.
0: Ouais,
1: c'est quand même bon, là.
0: Ouais, exact.
1: C'est quand même très, très bon. Et il y aura d'autres, ce qui fait que Richard Z laisse sa place à Larocque et Gonzalez. Larocque et Gonzalez. Oui, c'est pas Paul Larocque. C'est plutôt Georges Larocque. Et c'est pas
0: il
1: la même
0: drôle,
1: type de personne, je te dirais. Ah oui. Ils donnent tout qu'un show, ces deux gars-là, là. Tu sais, même si vous suivez pas le sport. C'est ça. Ils donnent un show, ils connaissent le sport, mais surtout, ils se prennent pas trop sérieux par moment aussi.
0: Non.
1: Mais tu sais,
0: c'est un show de divertissement sportif.
1: Exact. D'abord et avant tout, fait qu'essayez-le. Hein? Essayez-le.
0: Ce qui est cool là pour les gens, ah mais attends un peu, moi j'écoute le meilleur de la musique pour la musique.
1: Ouais.
0: Inquiétez-vous pas parce que dans le fond, Larocque et Gonzalez, c'est une star sur l'heure du midi.
1: C'est ça.
0: Faire le tour un peu de ce qui se passe dans le monde du sport.
1: Ouais.
0: Eux vont poursuivre jusqu'à 14h sur la chaîne YouTube de BPM.
1: C'est ça.
0: Mais vous allez revenir avec le meilleur de la musique ici au 92 ans, 97.3.
1: C'est le même.
0: Tout le monde va être content.
1: Autre petite nouveauté, c'est Chuck qui fait son dernier show des hits tantôt. Il est à 1h15, la dernière des hits dans l'histoire de haut, parce que on laisse la place à la game. Il y a un segment dans les 100 000 matins, mais il y aura la game en version 60 minutes, de un peu un avant-match. Du Canadien de hockey, mais aussi de tout le sport en général. Puis parfois aussi, on va parler justement des intervenants dans nos différentes stations du groupe d'Arsenal Media. Fait que des fois, on va y parler des Voltigeurs, des Tigres, ou peu importe, des Filons, peu importe. C'est ça qui est cool dans ce show-là, donc avec Oli et FX dès lundi. Et ils font une version de fin de semaine aussi, entre 9 et 10 heures. Tu sais, le lendemain du match du samedi soir, dimanche NFL, ça va être le fun aussi.
0: On est vraiment très, très excités de vous présenter ça. Ça commence lundi prochain.
1: Ouais.
0: En attendant, le meilleur de la musique, c'est ce qu'on fait, nous autres, ici.
1: Certain.
0: Une formation que j'adore, un duo de frères que j'ai vu en show à Québec, Big Flo et Oli. Voici Dommage à le trafic.
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1: Jour de rentrée scolaire, mais également déclenchement des élections officiellement. Aujourd'hui, vous avez vu les pancartes, probablement vos candidats préférés, selon vos allégeances qui ont déjà commencé à circuler sur vos médias sociaux. On est en pleine campagne. D'ailleurs, on va y revenir dans les actualités Arsenal Média au cours des prochaines minutes. On va jaser de sport aussi parce que les camps d'entraînement de la LNH s'en viennent bientôt. Il commence à y avoir du mouvement.
2: On commence à faire certaines déclarations. Connor Hellebuyck a fait quand même un gros statement, comme on dit en bon français. Aujourd'hui, Nick Suzuki a fait une belle petite déclaration sur les salaires à venir chez les Canadiens. Puis on parle des Blue Jays aussi, puis tout ça, là.
1: Votre tune qui punch cette semaine aussi. On retourne un peu dans le temps aujourd'hui. On va faire appel à votre espoir. On n'arrêtera pas d'y croire, ça c'est sûr en tout cas.
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3: Bon jeudi, ici Louis-Philippe Arnoirel. Les policiers de la Sûreté du Québec ont été déployés vers 12h30 sur la rue Heriot au centre-ville de Drummondville, près de l'avenue des Frères de la Charité. Ils tentent de confirmer des informations selon lesquelles il y aurait une personne à caractère louche dans le secteur. Il n'y aurait cependant pas eu de menace et l'opération n'a pas nécessité de confinement pour les résidences et les établissements à proximité. Plus de détails à venir. Une heure avant le déclenchement officiel de la campagne électorale provinciale ce matin, le bal des pancartes avait déjà commencé à Drummondville, alors que les cinq principaux partis s'activent. Rappelons que selon Élections Québec, les pancartes peuvent être installées sur les poteaux d'utilité publique, de même que des terrains du gouvernement, d'organismes publics, de sociétés d'État, de municipalités, de commissions scolaires et de centres de services scolaires. Elles ne doivent cependant pas compromettre la sécurité routière et piétonnière, ni nuire à la visibilité de la signalisation. Et sont interdites près des lieux de scrutin les jours de vote. Une plainte peut être faite à la police de même qu'aux partis politiques en cas de vandalisme en vertu du code criminel. Des membres de la Coalition pour un nouvel hôpital étaient présents hier lors d'une rencontre sur les soins de santé organisée par le comité d'usagers Drummond. Ils ont partagé leur demande incluse à une résolution devant être présentée aux autorités concernées, soit la présentation d'un programme détaillé quant à l'amélioration des soins et le recrutement de divers professionnels. Le président de la Coalition, Robert Pelletier, précise que son organisation ne s'est pas prononcée quant à ce qui a été déposé par ses membres, mais que le texte vise à avoir des suivis de dossiers. Et par ailleurs, le docteur Benoît Gervais était invité hier à la rencontre sur les services de santé organisée par le comité des usagers afin de répondre aux questions plus techniques pouvant venir de l'assistance. Il s'est prononcé en faveur du maintien de Santé Québec, créé en 2024 pour coordonner les opérations du réseau public. Il s'est également prononcé en faveur de la création d'une région socio-sanitaire distincte, soit un Santé Québec, Centre du Québec. C'est ce qui complète vos actualités Arsenal Média. 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
4: Un peu plus tôt cet été, il y a eu beaucoup de rumeurs de transactions concernant le gardien élite des Jets de Winnipeg, Connor Hellebuyck. Mais là, c'est plus des rumeurs, une certitude, un communiqué veut quitter les Jets.
5: Lui-même le fait personnellement pour annoncer ça publiquement, qu'il demande une transaction. Donc, on voit qu'à mots couverts un peu, là, il veut jouer aux États-Unis. C'est un peu ça que ça
4: veut
5: dire.
4: Est-ce qu'il a donné des destinations,
5: J'ai pas vu ça passer. Dans le communiqué officiel, non. Reste à voir, c'est sûr qu'on va travailler là-dessus dans les informateurs. D'ailleurs, dans les informateurs, Elliott Friedman et quelques autres informateurs ont mentionné que Cale Makar, on est en est venu à une entente avec l'Avalanche, mais on n'a pas le montant puis les détails du contrat. Ça devrait être annoncé sous peu, là.
4: Et le fait de Paulusso, ce sera une entente astronomique.
5: À la Quinn Hughes, là, possiblement, puis peut-être même plus que ça.
4: Quinn Hughes n'aura pas signé, ça va être vraiment lui, il va devenir le joueur le mieux, le plus payé de la ligue, c'est sûr.
5: Aïe. Ça commence à être intéressant, tout ça, là, quand même. Pour le reste, Nick Suzuki, aujourd'hui, avait un tournoi d'une fondation, entre autres tournoi de golf, et a communiqué, en fait, a dit, me dérange pas que les autres soient plus payés. Moi, vous le résumez de même.
4: On l'a questionné là-dessus, évidemment.
5: C'est ça. Ça me dérange pas pantoute, tu sais, j'ai consenti, il y en a d'autres qui ont consenti, on s'est tout entendu là-dessus, on n'a pas besoin de plus, on veut juste gagner. C'est ça que ça veut dire. On veut juste gagner.
4: Ça va être intéressant. Ça sensibilise aussi au fait que, écoutez, je vais renégocier éventuellement. Soyez pas inquiet pour moi, pour vous, pour moi, je suis heureux là-dedans.
5: C'est ça. Parce qu'il est dans les différents classements, il est dans le top 10 des meilleurs centres de la ligue, là. Puis c'est assez normal. Pour ce qui est du reste, les Tigres contre les Voltigeurs demain à Saint-Gabriel de Brandon, ça va être une partie locale pour les Rouges. Samedi, c'est au Sanimark 16h, la bataille de la 122, là, localement pour les Tigres. On va surveiller ça en fin de semaine. Peut-être une vague de coupure après ces deux matchs-là. On pourrait croire certaines recrues qui ont passé du camp de recrues au vrai camp. Là.
4: Parce qu'après ça, il va rester un autre home and home, les Voltigeurs vont affronter le Phoenix et les Tigres affronteront les Cataractes. Fait qu'il va rester comme une espèce d'aller-retour en duel.
5: C'est ça. Je vois les Voltigeurs à peut-être 2-3 places, moi, cette année. Là. Fait que ça va commencer à être intéressant en fin de semaine. On surveille ça. Les Jays, ce soir, contre les Royals aussi, veulent y aller d'un deuxième gain de suite contre Kansas City.
4: Ça a déjà commencé. Je sais pas comment ça se passe dans votre bout, mais des averses, orages violents également. Selon Environnement Canada, c'est en vigueur pour ce soir et cette nuit. Minimum 17-18 pour la nuit. Demain, toujours sous les nuages, 60% de probabilité d'averse autant dans le centre que dans le sud du Québec. Maximum attendu 21 degrés. Ressenti avec l'humidex, on sera à 26 demain.
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12: Dernier petit tour et puis s'en vont. Dernière heure à passer ensemble avant notre fin de semaine. Meilleur de la musique. Dernière séance pour Chuck dans les hits. Mm-hmm. Ben, t'es motif, je pense.
5: Peut-être, ça. On s'attend à un gros poème, possiblement. À un laïus de la part de Chuck. Donc, il va être maintenant dans vos avant-midi dorénavant dès lundi. Et on va laisser place à la game dès lundi, 18h, un genre d'avant-match sportif.
12: Mais inquiétez-vous pas, pour ceux qui s'inquiètent, ouais, mais vous autres, c'est le meilleur de la musique.
5: Ah, il va en avoir en masse.
12: On reste tellement le meilleur de la musique que non seulement votre Tune qui Punch s'amène, mais on va aussi jaser d'une exclusivité qu'on a fait jouer avant tout le monde sur notre réseau ce matin. Un artiste international qui nous a choisi nous autres.
5: Talk! On a parlé avec Talk, lancé sa tune chez nous avant tout le monde. On va jouer un extrait de cette entrevue dans les prochaines minutes.
12: Pour l'heure, on va retourner un petit 45 ans en arrière, par exemple.
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12: Oh! On associe souvent cette chanson-là à des moments charnières dans les films. C'est toujours des moments d'espoir. Parce qu'évidemment, on vous dit de pas arrêter d'y croire. C'est le message que Journey a tenté de nous laisser en 1981. Mm-hmm. C'est devenu une légende de l'histoire de la musique. Ouvrez vos oreilles, montez le son, on se fait plaisir.
5: Let's go!
12: Pour Journey.
5: Eh oui.
12: Et que c'est bon, ça.
5: Don't stop believing que vos enfants vont passer une bonne année. Je vous le dis, vous allez réussir à leur faire faire leurs devoirs. Don't stop believing que vous êtes des bons parents.
12: Ah ouais!
5: Merde, la musique.
12: Croyez-vous!
5: Tout l'été.
12: Let's go!
5: Les CIO.

0: Oh non, je n'arrêterai pas d'y croire. Je n'arrêterai pas d'y croire. Ça va être une belle année scolaire. Tu l'as dit, Yannick, là, on va se croiser les doigts. Ce sera une belle rentrée pour tout le monde. 17h08. Bienvenue au meilleur de la musique au 92.1, au 97.3. La gang du matin s'est entretenue avec un artiste qu'on aime beaucoup et qu'on est bien privilégié. Il nous a choisi pour lancer en primeur sa toute nouvelle chanson.
1: Oui, c'est ça, c'est cool. Tu sais, quand on s'est fait écrire hier, Max, « Hey, on va jouer une nouveauté demain de Talk. » J'étais là, « Hein, une toune, il sort une autre toune après Time Machine, c'est bon. » Non, non, on joue une toune en français de Talk et c'est une exclusivité québécoise. On a été les premiers à jouer ça. J'ai joué ça deux fois plutôt qu'une, en plus dans le show, à matin. C'était malade avec Max et Fred. Il y a eu beaucoup de bonnes réactions au 1-873-300-0973. J'en ai vu passer là, quand je suis arrivé au bureau. Vous avez beaucoup aimé ça, c'était avec Claudia Bouvette. Que c'est une toune un peu donc en français. Dans le fond, il a fait deux versions. Là. La toune est en anglais. Il l'a traduite. Il a laissé le refrain en anglais. Mais c'est quand même super bon. Fait qu'il a travaillé avec Claudia Bouvette justement pour écrire et traduire. Vous pouvez écouter ce qu'il avait à dire ce matin avec Max et Fred. Ils ont jasé ensemble. Puis c'est ça qui était bon. Tank a répondu quelque chose de bien intéressant. Il dit « Je voulais pas faire une toune en français pour faire une toune en français. » Écoutez ça.
2: Je suis très, très fier de finalement faire une chanson en français. Ça a pris 3 ans à trouver la bonne chanson. Et j'ai travaillé avec Claudia Bouvette, une amie de moi.
3: Je voulais faire, depuis le début de mon amour avec la province, mais je voulais pas faire juste pour faire. Je voulais trouver la chanson, la bonne chanson. Et ici, les personnes au Québec aiment cette chanson. Je vais faire plus de chansons en français.
1: C'est ça. Si vous avez s'il y a une forte réaction pour ce tune-là, il va en faire d'autres. Parce que moi, je l'ai déjà vu en show Tank. Il a passé au Festival de la Poutine l'année passée. Je l'avais vu au FEC aussi. Quand ça commençait le buzz, là, puis il avait fait la zigaison. Fait qu'il y a un intérêt avec la langue française. Tu le vois, il s'est fait tatouer à le drapeau du Québec. Donc, il fait pas ça juste pour le show, c'est parce qu'il aime ça. Puis il doit beaucoup au Québec. Donc, il va possiblement en faire d'autres. Fait que si vous avez manqué ça, là, ce matin, d'ailleurs, la tune, écoutez ça. Boomerang Talk!

0: voyant en arrière, c'est Claudia Bouvette. Cool. Et très bon, hein. Quand même, c'est toujours bon au talk. Il l'a un peu dans, c'est un bon mélodiste, je pense. Il écrit ses affaires avec ses musiciens. C'est les mêmes qui les suivent depuis quelques années. Lui, c'est la pandémie, hein. Il faisait pas de musique. Il faisait ça dans son sous-sol. Puis après ça, il s'est lancé. C'est malade, ce gars-là. Fait que, on va continuer de le suivre. Peut-être d'autres exclusivités de talk. Fait que quand on dit, là, les 100 000 matins, ils sont plugués partout, là. Ils ont parlé à talk à matin. Fait qu'on sait pas. Lundi, ce sera qui? Hein? Et demain, ce sera qui? On le sait pas, mais ça peut être n'importe qui. C'est ça qui est cool.
1: Demain, je sais pas, mais là, c'est Québec Redneck Bluegrass Project.
0: Yes, sir.
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0: la rentrée. C'est le fun, la rentrée. Ça fait stressant aussi, mm-hmm. la rentrée. Mm-hmm. Mais moi, aujourd'hui, vois-tu, j'ai eu le fun, mais j'ai pas eu le stress.
1: Ouais, c'est bon, ça. Ah ouais, hein? Comment t'as fait ça?
0: Ben, écoute, tu sais qu'il y a beaucoup de désavantages dans la vie à être monoparental?
1: Ouais.
0: Mais il y a quelques avantages quand même.
1: Ça, là, ça n'est
0: pas... Ça fait partie. Salutations au passage à mon ex, la mère des enfants, Émilie Normand. Je vous raconte ma journée de rentrée. En fait, la sienne, au retour de la pause, après le meilleur de la musique.
2: Ce qui s'en vient, encore des...

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15: Météo. Veille d'arrache violent sur le Grand Drummond dans les prochaines heures. Ça va être ce soir que ça va se passer. Minimum de 16 pour votre retour de rentrée scolaire. Peut-être généralement nuageux aussi pour demain. 60% de probabilité d'averse seulement à matinée. Le Lumidex va être à 25 pour demain. Quelques nappes de brouillard aussi qui vont se dissiper. Sinon, au cours de la fin de semaine, la plus belle journée, ça va être samedi et de la pluie pour dimanche. D'ailleurs, on vous souhaite un bon retour de rentrée. Peut-être que ça va être demain dans le cas de vos enfants ou de vous autres. Et continuez de nous suivre ici au 92.1.
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annoncé aujourd'hui officiellement que la campagne électorale a été lancée. Vous avez vu passer pousser des pancartes dans votre secteur, assurément. Différents partis commencent à s'afficher. On va être en campagne, porte à porte, etc. Mais c'était aussi

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1: Et il était chez les enfants étaient chez Émilie ce matin, donc moi je me suis rendu là, on fait toujours la photo traditionnelle. Heureusement on s'entend bien, la mère des enfants et moi, fait qu'on peut faire ce genre de truc là. Puis je trouve ça important d'être là avec les enfants, ben puis oui, de voir leur face, de sentir avec eux autres leur fébrilité. Fait que Émilie me demande ce matin, hey Max, pour la photo, peux-tu être là à 7h à la maison? Tu sais, les gars embarquent dans l'autobus à 7h30. Fait que ben oui, parfait, moi être là. Fait que 7h-10, je pars de la maison, je suis en route. Oups, je reçois un message. Ouais, finalement, c'est pas nécessairement facile ce matin. Peux-tu être là à 7h10? Oh. Mm-hmm. Ben moi, j'ai juste moi à gérer. Fais un petit détour, va me chercher un café pendant ce temps-là. Oui. Arrive ben peinard, j'attends dans le char. Tu sais, je m'installe, il fait soleil, j'attends. Tu sais, moi, c'est le rêve. Mais en dedans, c'est le bordel. Mm. Tu sais, je veux dire, les enfants oublient des affaires, puis là, évidemment.
2: C'est sûr, nerveux.
1: Toute la nervosité qui accompagne un retour,
2: c'est normal,
1: à la routine.
2: Hey.
1: Tu sais, là, les boîtes à lunch et les sacs à dos sont serrés dans le garde-robe depuis 3 mois.
2: Oui. Ils sont pas allés au camp de jour, vous autres, hein?
1: Ben oui, ah c'est vrai, ce cadeau était pas loin à cause du camp de jour, mais
2: non, mais quand même.
1: Boîte à lunch, c'était serré, fait que on revient en routine, se coucher tôt, les lunchs, souliers d'intérieur, souliers d'extérieur.
2: Oui, oui,
1: tout ça.
2: Puis il y a du stress des fois, tu connais pas le professeur, puis tout, puis nouvelle école, je pense.
1: Non, en fait, demeure à la même école, mais comme mon plus vieux va être en anglais intensif,
2: ouais,
1: tombe sur l'horaire des grands du secondaire.
2: Oh oui.
1: Donc là, mon petit Théo, deuxième année, prenait l'autobus tout seul sans son grand frère.
2: Oui, oui.
1: Fait que tu sais...
2: Non, oui, c'était ça, hein?
1: Première journée, oublier sa boîte à lunch dans l'autobus. Mon ex a été obligé d'aller porter un lunch sur l'âge du midi parce que...
2: Tu connais ça. Hey boy, hein?
1: Plundi, je venais juste d'y mettre son thermos neuf dans sa boîte à lunch.
2: Ouais, oui.
1: Je savais pas que tu vas l'en voir.
2: C'est sûr.
1: Tu sais, ce genre de stress-là, puis je pense à vous, les parents.
2: Je pense que j'en ai acheté 3 pour un de mes enfants l'année passée. 3 boîtes à lunch différentes. Ils ont été perdus, reperdus. Ça, c'est comme les gants pis les affaires l'hiver, là, c'est incroyable.
1: Ben,
2: mais c'est correct. Mais oui, c'est normal. Tu sais, faut comprendre un peu ça, hein. Tu sais, moi, je venais d'être stressé un petit peu, là. Mm-hmm. Fait qu'hier, c'était plus tough. Tu sais, moi, il rentre au secondaire, c'était un peu plus tough, là, de s'endormir. Ouais. Là, ça étirait. Ouais, mais là, je m'endors pas. Pis, oui. Pis le stress, de rentrer au secondaire, c'est une grosse affaire.
1: Oui, pis là, tu cherches tes souvent, affaires. Ils vont être dans la projection de, est-ce que je vais avoir mes amis encore? Est-ce qu'on va être dans la même classe?
2: Ouais.
1: Là, mon plus vieux qui rentre en anglais intensif, lui, son bon ami, Nathan, qui s'en vient à son école également en anglais intensif.
2: Bon,
1: on savait pas s'il allait être ensemble. Ça, c'était une grosse inquiétude pour lui.
2: Fait que là, il l'apprenait tous sur place à matin.
1: Oui.
2: Ça, là, on peut su dire, vous le savez vraiment pas avant.
1: Ouais, mais je pense qu'ils veulent... Ah, ben... ouais, je comprends ce que tu veux dire.
2: T'sais, pas mettons, pour la prof, déstresser les jeunes.
1: Pas pour le ou la prof, mais mettons, juste pour savoir est-ce qu'il va commencer en anglais ou il va commencer avec l'académique. Ouais, ça, c'est sûr que ça... On pourra en reparler.
2: Mm-hmm.
1: Je sais pas comment ça fonctionne pour la sélection puis le timing de tout ça. Je sais que pour les profs, ils veulent se faire des petites activités dans la journée,
2: ouais,
1: pour qu'ils découvrent leur enseignant, leur enseignante. Ça, je trouve ça même fun. Mais bref, dans tous les scénarios possibles, pour mon plus grand, c'est tout le meilleur qui est arrivé.
2: C'est bon, ça.
1: Il se retrouve avec son chum, il voulait commencer en académique puis finir avec l'anglais. C'est ce qui se passe.
2: C'est le meilleur scénario, je te dirais.
1: J'imagine qu'il y a des passée opinions aussi contraires à ça. Mais bref, il y avait tout ce qu'il voulait. Fait que moi, je suis là, je regarde ça de loin. Puis, ça a été une rentrée parfaite.
2: C'est sûr.
1: Mais
2: c'est sûr,
1: c'est tout mon ex qui a géré ça.
2: Que... Le matin du stress. Là.
1: Merci beaucoup, Émilie, d'avoir géré ça.
2: On salue aussi tout le monde qui jongle avec le fait des demi-journées. Là, tu sais,
1: ah,
2: genre
1: oui,
2: des fois, là, puis là, les grands, puis papy, mamie, puis là,
1: hey,
2: les
1: boss,
2: services de garde.
1: Je t'ai pas dit, mais là, faudrait que je reste à la maison.
2: Ben, télétravail après-midi, parce que là, m'en rappelais pas de ça, moi, là.
1: Ouais, puis je te l'ai pas dit, Yannick, la semaine prochaine, tu feras chaud tout ça.
2: OK.

0: C'est toujours fébrile, la rentrée, et une rentrée d'hockey aussi.
1: Ben oui.
0: Les Volti sont là-dedans, et c'est une rentrée qui marque une nouvelle ère chez les Rouges. Une nouvelle ère de joueurs sur la glace, mais aussi de coach en arrière du banc.
1: C'est ça, des petits changements aussi pour des titres. Tu sais, Jonathan Ferland, entraîneur associé, Mathieu Gravel. Comment ils dealent avec ça, le fait de passer après à Sylvain Favreau? On va y en jaser, mais surtout de ce qui s'en vient. Une année de transition pour de vrai, pour les Voltigeurs, là. On va tous y poser ces questions-là dans les prochaines minutes.
0: Heureusement qu'il n'y a pas trop de méchants à dire au sujet de Sylvain Favreau. Parce qu'il est encore...
1: C'est ça, il est encore là. Fait pas le beau-père, mais pas loin.
0: On s'en parle des prochaines minutes.
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0: Meilleur de la musique, un excellent jeudi 27 août. La première fois qu'on lui jase, je suis bien content, Yann, parce que... Tu sais, Sylvain Favreau a été en poste pendant quand même quelques années. Ouais. Des années fastes chez les Rouges. Il a toujours été là quand même.
1: Il était là même pendant le camp.
0: Oui, c'est ça. Exactement. Mm-hmm. Et là, Mathieu Gravel est le nouveau coach des Voltigeurs. Pour la première fois, on y jase au meilleur de la musique. Salut, Mathieu.
2: Salut.
0: On est bien content que tu te joignes à nous autres puis que tu prennes le temps. Alors, on le sait, c'est une, ce sont de grosses semaines qu'en entraînement. On peut pas prendre ça à la légère. La façon dont on commence les choses, généralement, ça donne le ton. Avant de parler du camp proprement dit, Mathieu, parle-nous donc un peu de comment t'as accueilli cette nomination-là. Parle-nous un peu de la fierté qui t'habite.
2: Ah, écoute, ça a été vraiment une très belle nouvelle. Je suis vraiment content parce que ça fait... plusieurs années que je suis dans le monde du hockey. Puis tu sais, comme tous les joueurs, les entraîneurs, on a le même, on a des objectifs de pouvoir gravir les échelons. Mm-hmm. Puis je suis vraiment heureux de le faire aussi à Drummondville parce que moi, ça fait ma sixième année au total. J'avais fait une en 16-17. Puis là, je serais cinquième de suite là, avec l'organisation. Fait que pour moi, c'est vraiment un privilège là, de pouvoir là, accéder à ce poste-là. Puis surtout dans notre métier, souvent on remplace quelqu'un qui a été congédié ailleurs ou tandis que là, tu sais, c'est vraiment, je suis vraiment content que je remplace quelqu'un qui a une belle promotion pleinement méritée puis être dans une place que je connais déjà.
1: T'es-tu dans la continuité justement avec ce que Sylvain faisait? Puis je pense qu'il avait promis d'être là un petit peu durant le camp, puis ce qui se passe, puis comment vous fonctionnez là, dans ce que est-ce qu'il y a un voltigeur, ça change pas ou ça va passer du tout au tout, sachant c'est dans la continuité ou on progresse?
2: Ben, c'est la continuité, mais on va continuer à progresser aussi, parce que, un peu pas, là, le monde du hockey, là, il y a des façons de faire qui changent un peu au fil du temps, puis, mais sauf que, tu sais, nous autres, tout ce qui est la fondation de notre équipe, la façon de jouer, la façon de faire les choses au quotidien, de voir les choses, ça changera pas. C'est juste est-ce qu'on va améliorer? C'est ce qu'on essaie de faire à chaque jour, essayer d'améliorer les choses. Puis, mais pour le reste, là, les joueurs, ils savent. Tu sais, j'ai parlé à tous les vétérans au courant de l'été, puis d'arriver prêt au camp, puis tu sais, être un voltigeur, qu'est-ce que ça représente, qu'est-ce que c'est, ça changera pas.
0: Parlons un peu, Mathieu, tu l'as mentionné, Sylvain Favreau a eu une promotion, tout ça, tu sais, le coach de l'année dans la LHJMQ depuis quelques années. Parlons un peu de comment t'entrevois ce défi-là, comment tu te sens là-dedans, est-ce que tu sens que les chaussures sont grosses à chausser, est-ce que t'es confiant là-dedans, comment tu entrevois ça en ce moment?
2: Ben, c'est sûr que, tu sais, Sylvain, là, il a eu beaucoup de succès. C'était un excellent coach. Il mérite qu'est-ce qui est arrivé l'année passée puis qu'est-ce qui arrive cette année là pour sa promotion. Tu sais, ceci étant dit, moi, je veux arriver puis c'est Mathieu qui arrive. J'essaie pas d'être Sylvain. J'essaie d'être Mathieu, faire mes choses. J'essaie de pas voir trop loin en avant. Puis qu'est-ce qui est fait en arrière, c'est fini. Fait que, tu sais, je me concentre sur qu'est-ce que j'ai à faire aujourd'hui. Puis après ça, le reste, ça va suivre son cours.
1: Sinon, il y a eu des retours de vétérans aussi, une année de transition un peu. On disait ça l'année passée, Mathieu, puis maudit que vous avez surpris toute la LHJMQ en ayant une excellente saison, là, tu sais, après une année de championnat, puis tout ça, puis là, on se disait que ça allait peut-être être difficile, là, est-ce qu'on peut... mais tu sais, on en parlait l'année passée dans les bilans, c'est on voulait mieux entourer les jeunes là, avec des vétérans. Il semble près des images que j'ai vues, des gars comme Maxo Drolet, Yann Lharis est un jeune vétéran, là, tu sais, il y en a d'autres également en attaque aussi, des Renaud Poulin et autres. Tu sens-tu que les vétérans veulent avoir ce rôle-là en prendre beaucoup sur leurs épaules parce qu'on est en transition un peu chez les Rouges?
2: Ben, nos vétérans, c'est des personnes qui ont l'identité d'un voltigeur. Ils sont arrivés ici préparés, sont en forme, donc, au niveau physique, mentalement, sont à la bonne place. Puis on n'a pas besoin de passer beaucoup de temps à leur expliquer les choses. Ils savent qu'est-ce qu'ils ont à faire. T'sais, on le voit juste dans le quotidien, quand ils arrivent à l'aréna, leur préparation d'avant les séances d'entraînement ou les matchs intra-équipe qu'on a joué, leur préparation après aussi, tu sais, le cool-down qu'on appelle. Fait que, et les joueurs, c'est des bons leaders, ils sont arrivés prêts, puis eux autres, qu'est-ce qu'ils veulent faire, c'est intégrer les jeunes joueurs qui arrivent au camp pour leur montrer c'est quoi être un voltigeur, puis les préparer à soit l'année prochaine pour certains qui vont retourner là dans leurs équipes respectives ou pour ceux qui vont entamer la saison avec nous autres. Fait que tu sais, nos joueurs sont Ils font vraiment un travail exceptionnel. Je suis vraiment content de la façon qu'ils font les choses.
0: Gros match aller-retour en fin de semaine. Mm-hmm. Un home and home vendredi.
1: Bataille de la 122.
0: Ouais, place. Exactement. Saint-Gabriel de Brandon pour ce qui est du match de vendredi. Et samedi, ce sera au complexe Animark de Victoriaville. Mathieu, merci beaucoup. On va se reparler cette année. Une belle fin de camp à vous autres. Puis on a déjà hâte de t'en reparler, Mathieu.
2: Ben, merci, moi aussi.
0: Salut. Merci beaucoup.
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1: 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Si jamais vous avez manqué l'entrevue avec Mathieu Gravel, le nouveau coach des Rouges, l'été au meilleur de la musique, est-ce une couple? Ben, ça va se retrouver sur le 92.1.ca à compter de demain. Évidemment, avec tous les moments de ce show-là que vous avez manqué ou que vous avez pogné et que vous voulez réentendre parce que c'était donc bien le fun.
2: Ah, puis je te dirais dans les prochaines minutes. Déjà, c'est là, là. Justement, j'essaie d'être efficace le plus possible. Vous voyez bien que c'est Max, il me met en charge de tout ça. Fait que là, si vous voulez manger votre pomme peut-être dans les prochaines parce que c'était à la rentrée, vous remettre de ça, ben on va avoir ça avec vous autres, mais nous autres on est bien fébriles de vous retrouver lundi aussi là. On va prendre un break de cette grosse semaine là et on aura une autre grosse saison radio à venir dès lundi avec Larac et Gonzo sur l'heure du midi. Richard Z Sirois dorénavant la fin de semaine à compter du 5 septembre. On a bien hâte. Ça veut dire que Chuck là, lui aussi va changer, on le rappelle. Il va avoir un nouveau show à 18h dès lundi qui s'appelle La Game. Fait que lui c'est sa dernière là.
1: Tu sais quand il chante I Would Walk 500 Miles, ouais, ben, il en a ses derniers 1000.
2: C'est ça,
1: il y en a 500.
2: Bien de même.
1: Fait que nous autres, on vous dit bonne fin de semaine, la gang. On se retrouve lundi, 14h55.

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6: Bonne soirée, ici Louis-Philippe Arnoirel. Nous sommes officiellement en campagne électorale. La première ministre Christine Fréchette a rencontré ce matin la lieutenant-gouverneure Manon Janotte pour lui demander de dissoudre l'Assemblée nationale, ce qui signifie que des élections générales sont officiellement convoquées. Madame Janotte a signé le décret en ce sens pour des élections le 5 octobre. La campagne durera donc un total de 39 jours. Et cette nuit, les amateurs d'astronomie pourront apercevoir une éclipse partielle de lune visible du Québec, sous réserve de conditions météorologiques favorables. Il serait donc possible d'apercevoir un croissant de lune rouge. Ce phénomène est dû à la lumière du soleil qui traverse l'atmosphère terrestre. C'est ce filtrage qui donne une coloration rouge comme au crépuscule. L'éclipse partielle doit débuter vers 22h30 pour se terminer un peu avant 2h demain. Elle s'observe très bien à l'œil nu ou avec une petite paire de jumelles. C'est ce qui complète vos actualités Arsenal Média. 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
5: Bon jeudi, bienvenue dans les hits. Mon nom est Chuck et je m'installe dans la prochaine heure avec que des numéros 1 des 30 dernières années. On a The Other Side, X and O's. The Hell King, ce sera là aussi. Et le week-end approche dangereusement. M for the Weekend, Coldplay, Beyoncé s'en viennent. Le temps de décoller. Merci d'avoir choisi la compagnie aérienne. On s'envole avec Lenny Kravitz directement destination les années 90 avec Fly Away sur le meilleur de la musique à haut.

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1: À venir, un des plus gros hits New Country des années 2010. Cruise avec Nelly. C'est Florida Georgia Line qui s'en vient. On aura Thunder d'Imagine Dragons. Et je t'en vacances de classe moyenne. Attends d'entendre Talkie Time Machine en haut.

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0: Il y a une nouveauté coup de cœur qui s'en vient dans les prochaines minutes. Pour ma part, là, c'est un band que j'adore. J'ai souvent comparé Temper City et Self Aware, la tune qui est numéro 1 là, en ce moment du Hit 15, à ce band-là. Je te dis pas lequel. Essaie de deviner. Pense à Temper City, à qu'est-ce que ça pourrait ressembler. Ben, il y a une nouveauté de ce groupe-là qui s'en vient, je sais. C'est bien mystérieux. Et on a Lose Yourself qui s'en vient. Chanson qui était sur la bande sonore de 8 Mile. Évidemment, le film d'Eminem. Chanson qui est rentrée au numéro 1 du Billboard Hot 100. Ça a resté 12 semaines consécutives numéro 1. Moi, dans ma gang, ça a commencé à faire aimer le rap à ceux qui en écoutaient pas, eux qui écoutaient juste du rock. Ben, ça leur a fait découvrir le rap puis ils ont commencé à aimer ça. Grâce à Eminem et Lose Yourself qui s'en vient. Ah oh.
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Le groupe Cage the Elephant s'est formé en 2006, donc maintenant 20 ans pour la formation. Le groupe qui vient du Kentucky, mais maintenant est basé au Tennessee, à Nashville, qui est pas nécessairement réputé pour ses plages, mais on a la chanson parfaite pour une fin d'été avec Cage the Elephant. Nouveauté qui s'appelle Beaches in Tennessee, sur le meilleur de la musique.

sont bien dans les hits. Et la prochaine tourne n'est pas si vintage que ça, mais quand même, sorti en 98, ça commence à en être un petit peu dans le monde du DJ. C'est un vétéran, Fatboy Slim, Praise You, sur le meilleur de la musique à haut.

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1: C'est tout pour les hits. Manque pas les 100 000 matins demain matin à 6 h pour bien commencer ton vendredi. Pour ma part, on se retrouve dans le Hit 15 à partir de 9 h samedi. Bon, et Chuck, je te souhaite un très beau jeudi soir. Goodbye.
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6: Bonne soirée, ici Louis-Philippe Arnoirel. Nous sommes officiellement en campagne électorale. La première ministre Christine Fréchette a rencontré ce matin la lieutenant-gouverneure Manon Jeannotte pour lui demander de dissoudre l'Assemblée nationale, ce qui signifie que des élections générales sont officiellement convoquées. Madame Jeannotte a signé le décret en ce sens pour des élections le 5 octobre. La campagne durera donc un total de 39 jours. Et cette nuit, les amateurs d'astronomie pourront apercevoir une éclipse partielle de lune visible du Québec, sous réserve de conditions météorologiques favorables. Il serait donc possible d'apercevoir un croissant de lune rouge. Ce phénomène est dû à la lumière du soleil qui traverse l'atmosphère terrestre. C'est ce filtrage qui donne une coloration rouge comme au crépuscule. L'éclipse partielle doit débuter vers 22h30 pour se terminer un peu avant 2h demain. Elle s'observe très bien à l'œil nu ou avec une petite paire de jumelles. C'est ce qui complète vos actualités Arsenal Média. 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

On est le jeudi 27 août 2026. On passe la soirée ensemble, bien branché à votre radio à Drummondville. Je m'appelle Mathieu Guimond. Et ce soir, on a pour vous des propositions d'activités à faire dans la région. On va parler un peu d'actualité. Ça a l'air, il y a une campagne électorale qui a commencé au Québec. Je sais pas si vous en avez entendu parler. On va jaser de ça un peu plus tard ce soir. Il y a beaucoup de gens qui vont se coucher tard également parce qu'ils vont regarder le ciel ce soir. On se croise les doigts pour que la météo soit de notre bord. Je vous en jase un peu plus tard ce soir. Salutations à Marie-Lou et Darren de Pokéfolie, le restaurant de Pokéball à Drummondville. Un bâtiment super coloré, la bouffe est vraiment bonne. Allez les visiter. Et pourquoi la bouffe est bonne? Ben, c'est parce qu'ils nous écoutent. C'est à cause de ça, hein? On se dit les vraies affaires ce soir. Blague à part, on les salue. Merci d'être bien branchés. Vous autres, vous nous écoutez de quel endroit en ce jeudi soir? Qu'est-ce qui vous occupe en cette presque fin de semaine? Hein? Le jeudi, on a déjà un petit feeling de week-end. Alors, vos réseaux sociaux, vos sites web également. Vous pouvez nous appeler, vous pouvez nous texter. Tous les moyens sont bons pour qu'on puisse avoir de vos nouvelles. Qu'est-ce qui se passe de bon à Drummondville en jeudi?

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5: Voici vos nouvelles Arsenal Média. La campagne électorale au Québec est officiellement lancée. La première ministre Christine Fréchette a rencontré ce matin la lieutenant-gouverneure Manon Jeannotte pour lui demander de dissoudre l'Assemblée nationale, ce qui signifie que des élections générales sont officiellement convoquées. Madame Jeannotte a signé le décret en ce sens pour des élections le 5 octobre prochain. La campagne durera donc un total de 39 jours. Une heure avant le déclenchement officiel de la campagne électorale provinciale, le bal des pancartes avait déjà commencé à Drummondville alors que les cinq principaux partis s'activent. Rappelons que selon Élections Québec, les pancartes peuvent être installées sur les poteaux d'utilité publique, de même que des terrains du gouvernement, d'organismes publics, de sociétés d'État, de municipalités, de commissions scolaires et de centres de services scolaires. Elles ne doivent cependant pas compromettre la sécurité routière et piétonnière, ni nuire à la visibilité de la signalisation et sont interdites près des lieux de scrutin les jours de vote. Une plainte peut être faite à la police, de même qu'aux partis politiques, en cas de vandalisme en vertu du code criminel. Le ministère de l'Éducation a publié hier une mise à jour concernant les besoins en personnel de soutien à l'approche de la rentrée. Au CSS des Chênes, une cinquantaine de postes demeurent vacants au 24 août, selon les données du tableau de bord, représentant 6 % des quelques 800 emplois recensés dans cette catégorie. La majorité des besoins concernent les éducateurs en milieu scolaire, avec 30 emplois à combler, suivi des techniciens en éducation spécialisée au nombre de 18. Et maintenant, la météo à Drummondville ce soir et cette nuit, c'est des averses ou orages avec un risque d'orage violent et le minimum est de 18 degrés.